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3: Bienvenue si vous nous rejoignez sur Radio France Internationale. Il est 5h30 ici à Paris, une heure de plus à Antananarivo.
2: Vincent Dublange.
3: Afrique Matin, on est ensemble pour une demi-heure. On débute par le journal et à Madagascar. Avec ces magistrats qui veulent leur réintégration, ils ont été suspendus la semaine dernière pour ne pas avoir respecté un ordre de leur hiérarchie, un ordre transmis à l'oral, sans trace écrite, contrairement à la procédure officielle. L'ambassade de la RDC, bientôt à Jérusalem, et non plus à Tel Aviv, c'est l'annonce réitérée de Félix Tshisekedi à l'occasion de son séjour en Israël, on va en parler. On parle aussi de cette nouvelle manifestation des mouvements anti-migrants africains en Afrique du Sud avec ces tensions hier à Durban quand le cortège s'est approché d'un lieu où des étrangers campent depuis des mois. À la une également, El Niño qui va probablement être le plus fort depuis des décennies, le phénomène climatique va produire des effets extrêmes sur notre planète. Le Mozambique ou Madagascar, ils sont particulièrement exposés. Et puis dans 10 minutes, on va faire un tour au Festival du film soudanais. C'est en ce moment à Paris avec des réalisatrices qui sont mises à l'honneur. Elles qui tournent au smartphone et qui n'avaient aucune notion de cinéma il y a encore quelques mois. Mais d'abord donc Madagascar et le Conseil d'État qui doit se prononcer aujourd'hui au sujet de la suspension de 3 magistrats du pôle anticorruption d'Antananarivo. Suspension décidée il y a 8 jours par le ministère malgache de la Justice. Il leur reproche des manquements dans l'exercice de leurs fonctions. Le syndicat de la magistrature a déposé un recours pour faire annuler la décision et obtenir leur réintégration. Au cœur de ce bras de fer, la question des instructions, ces ordres que les magistrats peuvent légalement recevoir de leur hiérarchie, mais en suivant une procédure bien définie. RFI Tana, Guillaume Fabry.
4: Le ministère de la Justice reproche notamment aux 3 magistrats d'avoir enfreint le principe de subordination hiérarchique. Celui-ci autorise le procureur général du pôle anticorruption, placé sous l'autorité de la garde des Sceaux, à leur transmettre des instructions à suivre quant au traitement des dossiers. Cette disposition légale va à l'encontre de la séparation des pouvoirs, estime une source judiciaire jointe par RFI. Le nouveau statut de la magistrature, en vigueur depuis début juillet, fixe tout de même un garde-fou réclamé de longue date par les magistrats. Ces consignes doivent être formulées à l'écrit pour identifier leur origine et tracer toute la procédure. Pour le syndicat de la magistrature, les 3 mises en cause n'auraient pas dû être suspendues car ils n'ont fait que respecter la loi en refusant précisément de céder à des consignes sans trace écrite, autrement dit des pressions, sur un dossier sensible. Dans un communiqué publié en début de semaine, ce syndicat appelle directement la ministre de la Justice, Fanirsou Ernaïve, à respecter le cadre prévu pour les instructions imposées aux magistrats. Il promet qu'il veillera à leur indépendance. Guillaume Fabry, Antananarivo, RFI.
3: En RDC, malgré les difficultés, l'optimisme du patron de l'Africa City, ici Jean Kaseya, qui gère l'agence sanitaire de l'Union africaine. Il était notre invité hier pour évoquer Ebola, qui a fait désormais plus de 3000 décès dans le pays. Il décèle des signes positifs, notamment cette dizaine de zones de santé en RDC, sans aucun cas détecté depuis 21 jours. Le Sud Kivu aussi, où la transmission semble arrêtée, en tout cas pour le moment.

0: Toutefois, hier, l'Institut congolais de santé publique a rappelé que de nombreux défis attendent les soignants sur le terrain, notamment dans certaines communautés où les obsèques se font dans des conditions toujours propices à la contamination en masse. La République démocratique du Congo, qui va déplacer son ambassade en Israël de Tel Aviv à Jérusalem, c'est l'annonce qui a été faite après la visite du président congolais en Israël, visite dont on parlait hier. Alors, le projet n'est pas nouveau, hein, puisqu'en 2023 déjà, l'annonce avait été faite en marge de l'Assemblée générale de l'ONU, mais il n'y avait eu aucune avancée depuis. La correspondance à Jérusalem de Frédéric Misselin.
1: Félix Tshisekedi était en visite cette semaine à Jérusalem. C'est à l'issue de ce voyage que l'annonce du transfert de l'ambassade a été faite. Une décision qui rompt avec le consensus international sur ce dossier. Israël a annexé la partie est de Jérusalem en 1967, à l'issue de la guerre israélo-arabe. Depuis, la quasi-totalité des pays ont une ambassade à Tel Aviv, car l'annexion de Jérusalem n'est pas reconnue par les Nations Unies. Exception de taille, les Américains. Ils ont déplacé leur représentation diplomatique en 2018 lors du premier mandat de Donald Trump, suivi plus récemment par le Somaliland sur le continent africain. Le Malawi et la Guinée équatoriale l'avaient promis, mais cela ne s'est pas concrétisé. Pour les Israéliens, la reconnaissance de Jérusalem comme capitale représente un enjeu diplomatique majeur. Le président congolais, lui, souhaite développer avec Israël une coopération dans le domaine de l'agriculture, de l'eau, de la sécurité. Frédéric Misselin, Jérusalem RFI.
0: Il est 5h35 tout pile à Durban, sur la côte est de l'Afrique du Sud, où les manifestations anti-immigration continuent. Des membres du mouvement March and March ont provoqué une altercation hier là-bas. Ils se sont rendus devant un campement d'étrangers, plusieurs centaines de personnes de différentes nationalités qui affirment être présentes légalement en Afrique du Sud et avoir dû quitter leur domicile ces derniers mois par peur des représailles xénophobes. RFI Johannesburg, Claire Bargelès.
2: Cela fait plus de 3 mois que ces personnes campent sur la rue Che Guevara devant des bureaux du ministère de l'Intérieur. Parmi eux se trouvent nombre de Congolais comme Raphaël Bahébois, religieux venu de RDC il y a plus de 25 ans.
3: Je ne suis pas dans mon habitation depuis au moins la première semaine de juin. Même les gens qui nous ont attaqués au Che Guevara, l'un d'eux m'a pointé, il a dit que toi, on te connaît, on sait là où vous restez. C'est ça qui me fait peur, mais moi je suis pasteur, je suis un homme de Dieu. S'il y a une injustice, il faut toujours que je puisse parler.
2: La confrontation avec les manifestants réclamant leur départ s'est soldée par plusieurs blessés et un étranger arrêté après un jet de pierre. La police a dû disperser la foule. Les associations de défense des droits humains comme Siafana Sonke Action Campaign continuent de réclamer des mesures de protection. Yeshlen Govender en est l'un de ses représentants.
4: Nous avons demandé depuis le début que des hébergements temporaires d'urgence soient proposés, que tout le monde puisse avoir accès à des services de santé et que tous les enfants qui se trouvent là puissent retourner à l'école. Mais nous n'avons jamais pu obtenir ces garanties de la part du gouvernement et sa réponse n'est pas assez ferme face à ce groupe xénophobe.
2: De leur côté, les militants de March and March ont justifié leur action en faisant part de leur volonté de, je cite, « nettoyer la rue ». Claire Bargelès, Johannesburg, RFI.
0: Économiser l'eau douce sans laquelle les navires ne passeraient pas. C'est le défi auquel est confronté le Panama, le petit État qui gère le canal du même nom, qui va réduire le trafic des cargos pour la deuxième fois seulement de son histoire. L'image est symbolique et elle est marquante. Dû à El Niño, ce phénomène naturel qui revient tous les 2 à 7 ans et qui a des conséquences dans de multiples endroits dans le monde. Pour le Panama, c'est une immense sécheresse. Le phénomène El Niño a débuté ces derniers mois. Il pourrait être le plus puissant depuis 4 décennies, nous dit l'ONU. Il va continuer jusqu'à début 2027. En Afrique, c'est l'inquiétude, notamment dans le sud-est du continent. Gaël Lalex, illustration avec le Mozambique.
5: Le Mozambique intègre ce classement aux côtés du Malawi et de Madagascar. Selon le rapport préparatoire d'OCHA, le Bureau des Nations Unies pour les Affaires Humanitaires, il y a plus de 90% de chances que l'actuel épisode El Niño atteigne une intensité très forte d'ici mars 2027. Longue bande d'environ 3000 km, le Mozambique sera affecté de différentes manières. D'après l'Institut de Météorologie Nationale, le centre et le sud du pays souffriront de sécheresse. La petite saison des pluies entre octobre et décembre risque d'être la plus faible depuis 1950. Le nord du pays pays, en revanche, essuiera probablement des précipitations diluviennes avec un fort risque d'inondation. Dans les deux cas, les conséquences peuvent s'avérer dramatiques pour ce pays qui vit essentiellement de l'agriculture. Mi-août, le ministre des Travaux publics a annoncé qu'un plan de mitigation des effets d'El Niño serait prochainement proposé au Conseil des ministres. Le gouvernement a déjà identifié 52 districts dans le sud du pays susceptibles de souffrir de pénurie d'eau. La situation du Mozambique est déjà particulièrement difficile. Ocha rappelle que 3,5 millions de personnes se trouvent actuellement en situation d'insécurité alimentaire aiguë. Gaëlle Alex, Nairobi, RFI.
0: Au Zimbabwe, les risques de la voir fuir à l'étranger sont trop élevés, disent les juges. La belle-fille du président reste en détention. Demande de libération sous caution rejetée pour Kelsea Tafirenika, accusée de trafic de drogue et de blanchiment d'argent. Justice en Tunisie, les pourvoirs rejetés dans l'affaire du complot contre la sûreté de l'État, ce procès hautement politique où 34 figures d'opposition, avocats, défenseurs des droits humains, hommes d'affaires ont été condamnés à des peines allant de 5 à 45 ans de prison en novembre dernier. Le pays maghrébin qui traverse une crise politique et sociale, accumulation de ras-le-bol pendant l'été avec ses coupures d'électricité et d'eau à répétition, les trois contre-pouvoirs de la société civile encore présents sur la scène publique tunisienne prennent la parole, reprenant ainsi un rôle qu'elles ont longtemps joué sur la décennie précédente. Explication Lilia Blaise.
6: En Tunisie, l'Ordre des avocats, la centrale syndicale UGTT et la Ligue tunisienne des droits de l'homme ont joué un rôle politique important après la révolution. Avec l'UTICA, le syndicat patronal, leur quartet avait permis une sortie de crise entre 2013 et 2014 et l'organisation de nouvelles élections, une initiative pour laquelle ils avaient reçu le prix Nobel de la paix en 2015 grâce à leur processus d'un dialogue national. Plus d'une décennie plus tard, sans le patronat, ces organisations de la société civile...
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10: Merci mesdames, messieurs, bienvenue. Voici le journal et les titres de ce journal. L'Organisation mondiale de la santé alerte sur l'évolution préoccupante de la maladie à virus Ebola en RDC. Le directeur de l'OMS parle d'au moins 6000 cas confirmés, dont 3000 décès au pays. L'organisation insiste sur le renforcement des mécanismes et des préventions. Une nouvelle forme de vol prend de l'ampleur dans la cité d'Oicha. Les escrocs usent de la ruse pour dépouiller leurs cibles et des biens sur la route ou dans les parcelles. La société civile coordination urbaine invite les autorités à peaufiner des stratégies pour bouter dehors ces nouveaux modes de vol. Rodrigue Louvalinette, la plus sur la mise à l'ordre de ce journal. Sikou Province, Patrick, c'est moi. Bienvenue à toutes et à tous. Et au démarre ce journal, la santé, au total, 6 personnes ont été déchargées au CTE Catois ce jeudi 3 septembre 2026. 5 de ces personnes étaient admises dans ce CTE comme cas suspect d'Ebola, alors que la 6e personne était cas confirmée de cette maladie. Abordée par la presse, les proches des personnes guéries d'Ebola ont salué les efforts du personnel soignant affecté au CTE Catois. Ceux-ci affirment que tout au début, ils avaient des mythes à propos du CTE, vu les rumeurs et tout ce qui se raconte autour d'Ebola dans la communauté. La peur a disparu au fur et à mesure qu'ils rendaient visite à leurs proches, ont-ils témoigné, tout en appelant la communauté à avoir confiance au personnel soignant.
11: Nous rendons grâce à Dieu, notre malade est déclaré guéri. Nous saluons les efforts du personnel soignant qui est des rumeurs autour de la maladie à virus Ebola. C'est important si on est malade de se rendre à l'hôpital. C'est le résultat qui doit confirmer si on est malade ou pas. Ayons toujours confiance au personnel soignant. Bien sûr, nous avons amené les malades. Il était dans un état critique. Nous sortons de l'hôpital. Nous avions tellement peur de cette haie, de la maladie, mais au fur et à mesure, la peur a disparu. Et nous disons merci au personnel soignant.
10: Et même écho pour les personnes déclarées non cas Ebola, ces personnes parmi lesquelles un soignant et un bébé de 5 mois avouent être arrivés au CTE avec une crainte. Au sorti de ces centres de traitement, ils encouragent le respect des mesures barrières et accepter d'aller aux soins si on a des malaises.
4: Je faisais partie de ceux qui ne croyaient pas que ce virus existe. Mais lorsque je suis arrivé, on me présente comment ce sont les signes-là qui peuvent correspondre aussi aux signes d'Ebola. En particulier, ce qui est réel, la maladie, pour le reconnaître, ce n'est pas la maison. Il faut se rendre dans de milieux de santé les plus mûrs. Et puis, vous allez vous rendre compte de quoi vous souffrez et vous allez recevoir des bons traitements comme j'avais de recevoir.
12: J'étais à contact avec une patiente. Cette patiente qu'on avait soignée, elle est décédée de la maladie virus Ebola. Aux personnes soignantes, je leur dis vraiment d'être trop vigilants d'abord, parce que le contexte dans lequel nous vivons, c'est catastrophique.
10: Et ravi de la sortie de ces 6 personnes du CTE 4 tours à ce jour, le personnel soignant encourage la prise en charge précoce de la maladie. L'épidémie d'Ebola en République démocratique du Congo a atteint une ampleur préoccupante et c'est la déclaration du directeur général de l'Organisation mondiale de la santé, OMS, Dr Tedros Adhanom. Selon lui, elle est désormais la deuxième plus importante jamais enregistrée et la plus rapide que nous ayons jamais vue. Seulement un peu plus de 100 jours après sa déclaration officielle en République démocratique du Congo et lors d'une réunion d'information virtuelle avec les États membres mardi 1er septembre 2026 consacrée à la situation de la maladie à virus Ebola RDC, le chef de l'OMS a fait le point sur l'évolution de la crise et les défis auxquels fait face la riposte. L'épidémie d'Ebola en République démocratique du Congo est déjà la deuxième plus importante jamais enregistrée et la plus rapide que nous ayons jamais vue. Aujourd'hui, nous avons franchi la barre de 6000 cas déclarés et déplorons près de 3000 décès, a déclaré le directeur général de l'OMS. À lui de préciser que l'épidémie touche désormais 60 zones sanitaires reparties dans 6 provinces, ce qui en fait une situation d'urgence extrêmement complexe impliquant les partenaires de l'ensemble du système des Nations Unies et au-delà. A-t-il ajouté. Et au-delà des chiffres qui ne cessent de progresser, l'une des principales préoccupations de l'OMS concerne la persistance des décès au sein des communautés en dehors des structures de soins. Cette situation constitue un obstacle majeur pour les équipes des ripostes car elle laisse penser que certaines chaînes de transmission ne sont toujours pas identifiées. Et pour l'OMS, l'identification rapide des cas, le suivi des contacts et la prise en charge des personnes infectées restent essentiels pour interrompre la propagation du virus. Malgré l'ampleur et de la situation, le directeur général de l'OMS s'est voulu déterminer quant à l'issue de la riposte. Les triplés nés depuis 3 semaines à l'hôpital général des références de Lubero bénéficient déjà de l'assistance des bonnes volontés. Et toutefois, le besoin demeure pour ces enfants dont la croissance réclame plus de moyens que d'habitude. C'est ce qu'a fait savoir l'administrateur gestionnaire de cette structure sanitaire. Jour de téléphone ce jeudi 3 septembre 2026 sur Kimbe Kasongola. Jeff remercie toutes les bonnes volontés qui se sont déjà mobilisées pour assister ces nécessiteux. Il s'agit précisément du personnel soignant permettant qui est permanent au sein de cet hôpital, du bienfaiteur Philemon Kabaou et d'un autre bienfaiteur, Billy Kambalé. Je cite, je dis merci beaucoup à ce bienfaiteur pour avoir pris l'initiative de m'assister et que Dieu bénisse ses activités. Il vient de m'aider beaucoup. Et ma prière, c'est qu'il continue ainsi à réagir Kavira Bahihene, Charline, qui est mère des triplés, en recevant l'assistance financière de Philemon Kambaou le 24 août dernier. Cette assistance lui avait été remise en présence de sa mère qui a ajouté Je cite, moi aussi, je remercie Dieu pour ce miracle qu'il opère par les bonnes volontés et que Dieu bénisse cette volonté. Fin de citation, ces assistances sont un pas de plus, mais le besoin reste encore énorme. L'administrateur gestionnaire Kimbe Kasungula Dieff continue à appeler d'autres bonnes volontés à se mobiliser pour assister ses enfants et leur mère et qui traversent des conditions difficiles. Le besoin est là. Nous renouvelons l'appel pour que les gens de bonne volonté puissent venir en aide, en commençant par notre gouvernement. Une naissance comme ça, ça demande beaucoup, parce que de la naissance à la croissance jusqu'à un certain âge, ça pèse. Hein. Vous voyez comment même un enfant vous fait marcher à quatre pattes. Maintenant, imaginez-vous trois d'un coup. Et les besoins, c'est d'avoir la facture au niveau de l'hôpital, parce que ça ne sera pas comme d'habitude. Et à part ça, il y a la maman qui aura besoin d'un accompagnement des nouveau-nés. Il faut le lait, il faut beaucoup de choses, réitère Kimbe Kasungula Dieff. Et pour rappel, une femme a donné naissance au triplé à l'hôpital général de référence HGR Lubero, en territoire de Lubero, le 10 août 2026. Kayindo Waihene, Charline, 26 ans, était à sa première grossesse. Ses jolis bébés, filles, sont Masika Walire, Kavira Walire et Kavuo Walire. La modernisation de l'hôpital général des références de Lubero, parce qu'on en parle, et sa dotation en ambulances médicalisées figure parmi les besoins prioritaires exprimés par la population du chef-lieu du territoire de Lubero. Ces doléances ont été formulées lundi dernier à l'occasion du lancement des travaux de construction des trois ponts d'importance par la société Kamuzi SRL sur financement du gouvernement provincial du Nord-Kivu. La société civile locale tout en saluant l'implication de l'autorité provinciale dans les infrastructures de cette commune dite aux 1000 ponts plaide pour une intervention simultanée sur les plans sanitaires. Un appel qui intervient alors que la province fait face à l'épidémie de la maladie à virus Ebola. Jackson Mumbereva Luré est président de cette structure.
5: Ces trois ponts s'ajoutent aux 10 autres ponts que le gouverneur de province avait déjà annoncé construire dans la commune de Lubero. Donc nous remercions sincèrement le gouvernement provincial parce qu'il nous a toujours écoutés toutes les fois que nous lui adressons des notes de plaidoyer. C'est une bonne nouvelle pour nous de recevoir ces ouvrages dans la commune de Lubero, une commune qui a plus de 1000 ponts, et ce sont ces ponts qui posent toujours les problèmes dans la commune de Lubero. Si le gouvernement provincial pouvait aussi nous aider un hôpital moderne comme on l'a fait à Masereka. L'hôpital général de référence de Lubero n'a pas une ambulance médicalisée. C'est une urgence aujourd'hui d'avoir une ambulance médicalisée à Lubero, parce que nous vivons une période très critique, une période de l'Ebola. Alors, je suis en train de m'imaginer que si jamais on a enregistré des malades ici à Lubero, comment nous allons les acheminer vers le CTE? Donc, c'est une urgence pour le gouvernement de doter l'hôpital général de référence de Lubero d'une ambulance médicalisée.
10: Et en Ituri, les activités scolaires n'ont pas encore repris dans la cité de Saint-Quentin. Cette entité située près de Nyanya a été secouée sérieusement par la maladie à virus Ebola entre juillet et août, où plus de 20 personnes pouvaient mourir par jour. Pour le moment, la situation épidémiologique est en train d'être maîtrisée grâce aux efforts des équipes de la riposte, à la cessation de la résistance des habitants et la collaboration entre les populations et les agents de santé. Maombi Georges Makeo.
13: Un habitant que nous avons rejoint au téléphone depuis 51 affirme qu'un centre de traitement à Ebola est en train d'être construit pour combattre frontalement cette épidémie. Malgré tous ces efforts, les activités scolaires tardent d'être lancées par peur des contaminations.
14: Les écoliers ne sont pas encore visibles dans les rues. Ici chez nous, les enfants ne vont pas à l'école. Certes, les activités sont déjà lassées, mais les parents ne veulent pas envoyer leurs enfants à l'école à cause de l'épidémie. À Saint-Quentin, il y a plusieurs écoles dont les promoteurs sont des églises catholiques, adventistes, protestants. Les écoles secondaires sont là, mais les enfants ne veulent pas s'y rendre.
13: À croire à notre source, la population de Nyanya traverse une crise économique terrible. Certaines autorités étatiques et des entités environnantes et a décidé de couper toute communication routière avec la cité de Saint-Quentin.
14: La circulation des engins et le transport des biens n'ont pas de problème. Même les marchandises qui nous viennent de Butembo nous arrivent sans difficulté. Mais la route Iziro reste fermée sur décision du gouverneur. Il observe la situation épidémiologique à Iziro parce que beaucoup de personnes y ont trouvé refuge. On attend que la situation se rétablisse pour ouvrir la route.
13: Par ailleurs, à Mungwalu, la cité considérée comme épicentre est sous ses Ebola. La maladie persiste, mais pas dans une allure inquiétante. Les activités scolaires y ont été lancées depuis le 1er septembre 2026, mais certains parents hésitent d'envoyer leurs enfants à l'école par peur d'être atteints de la maladie à virus Ebola.
10: Enfin, Kambako Nord Kivu, la société civile coordination urbaine de Ouicha, alerte sur une nouvelle forme de vol qui s'installe progressivement dans cette ville. Ce rapporteur s'est exprimé ce jeudi 3 septembre 2026 parle d'une bande d'escrocs qui utilisent la ruse pour dépouiller leurs victimes. Il appelle la population à aiguiser la vigilance pour échapper à la manipulation de ces malfrats et à alerter les services de sécurité pour tout cas suspect. Sami Kita, vous ajoutez qu'il invite également les autorités compétentes à s'y pencher.
15: Selon la société civile, ces malfrats trouvent leurs victimes en cours de route ou dans des parcelles. Ils engagent des discussions pour demander renseignements ou abordent d'autres sujets pour détourner l'attention de leurs cibles. C'est après plusieurs minutes que les victimes se retrouvent déjà dépouillées de leurs biens ou argent, alors que les malfrats se sont aussitôt volatilisés, explique Darius Isiaïra. Il appelle la population à la vigilance pour échapper à toute manipulation de ces voleurs qui, selon lui, utilisent la ruse et l'avoutement pour réussir leur besogne.
7: La communauté, la ville d'Ouicha est sous menace des groupes de bandits, des escrocs qui sont entrés de payer la vie chère à la population d'Ouicha par escroquerie. Et cela se caractérise par un avoutement. On se rend compte d'avoir été escroqué après leur départ. C'est la raison pour laquelle nous appelons la population tout entière à la vigilance. Si jamais il y a un groupe de personnes qui vient devant vous et veut vous demander beaucoup et en sollicitant certains de vos biens, ça peut être le téléphone.

0: La CAF. L'équipe jouera dimanche 6 septembre 2026 Medeam FC du Ghana. Le coup d'envoi sera donné à 17h à Lubumbashi avec ambition de bien lancer la campagne continentale. Le dernier passage entre ces deux équipes remonte en 2016 avec une défaite de Mazembe de début en 3. En outre, le FC Les Aigles du Congo jouera à son tour la paire du Rwanda le même dimanche 6 septembre 2026 à Lubumbashi. Le départ de l'équipe rwandaise pour la RDC est prévu tôt le matin avec une arrivée annoncée vers 4h. Le même jour du match, après un court repos, les joueurs vont directement disputer la rencontre avant de reprendre le jet privé pour regagner Kigali le même jour. Et en Coupe des Confédérations, le DC Virunga de Goma est à Lubumbashi. Le vainqueur de la 60e Coupe du Congo recevra le club seychellois dimanche 6 septembre en match aller en première préliminaire de cette compétition. International congolais Nathanael Mpoku va poursuivre sa carrière en Belgique où il est attendu du côté du Sint-Truid après son passage au sein d'Augsburg d'Allemagne et prêté à Montpellier la saison dernière. C'est la fin de ce journal mis en onde par Rodriguez et présenté par Sikou Province Patrick pour ce programme sur Radio Moto Bitemobile.
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3: Mesdames, Mesdemoiselles et Messieurs, bienvenue à l'écoute de notre carnet de

0: programme des programmes de funérailles de Tumaini Nzamba Prince. Vendredi 4 septembre 2026, veille mortuaire au domicile à Outembo sur avenue Bouyora, numéro 33. Samedi 5 septembre 2026, à partir de 9h jusqu'à 10h30, une messe de requiem sera dite à la paroisse cathédrale. À la paroisse cathédrale de Outembo, 10h45 à 11h, levée du corps à la morgue de Matanda, 11h30 à 14h, départ pour inhumation au cimetière familial à Lukanga Kampala, 14h30, baie de consolation au domicile sur avenue Bouyora, numéro 33. La famille Nzamba a signé ce communiqué, annonçant le programme des obsèques de son fils, Tumaini Nzamba Prince. 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La famille Kawiti André a la profonde douleur d'annoncer aux amis et connaissances la mort de leur fils Moïsa Katembo Kawiche Baïsa, survenu le lundi 30 août 2026 suite à une courte maladie à l'hôpital général de Matanda. L'enterrement est prévu pour ce vendredi 4 septembre 2026 au cimetière familial à Magueria. 8h à 9h30, messe de requiem au secteur Ustenga, Maria Mama. 9h30 à 10h, levée du corps à la morgue de Matanda. 10h à 15h, départ pour inhumation à Magueria. Pour la famille, papa Yesu a signé ce communiqué annonçant le décès de son fils Moïsa Katembo Kawiche Baïsa. 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L'Institut Supérieur Pédagogique de Muhangi à Butembo, ISP Muhangi à Butembo. A le réel plaisir de former le public bibolais des environs qu'il procède à l'inscription des nouveaux étudiants pour l'exercice 2026-2027. Les nouveaux étudiants du premier cycle sont accueillis dans les filières suivantes, telles que regroupées dans les domaines ou sections ci-après. Domaine ou section des sciences et technologies avec comme filière biologie-chimie. Chimie physique, conception des systèmes d'information, et géographie et gestion de l'environnement, mathématiques physiques, phytotechnie et défense des cultures, physique et technologie, production et santé animale, sciences et technologies des aliments, technique des services de restauration, technique des services hôteliers, domaine ou section des lettres, langues et arts avec comme filière anglais, culture africaine, français, latin, et français, langues africaines, français, latin. Domaine des sciences de l'homme et de la société avec la filière de l'histoire et gestion du patrimoine et développement. Domaine ou section des sciences économiques et de gestion avec la filière de gestion commerciale et administrative. L'ISP Muhangi encourage les parents à placer des bases du développement de notre République en incitant les jeunes à devenir ingénieur pédagogique et didactique et prévenir la pénurie qui se profilerait déjà à l'horizon dans ce domaine, socle de la civilisation. À quoi ressemblerait l'avenir de notre jeunesse sans encadreur qualifié à l'école? Les candidats sont priés de se présenter à la paritora 6 au quartier Matanda, cellule Buhima numéro 92 sur avenue Wabunga Singa du lundi au vendredi de 9h à 16h. Dès l'année académique 2026-2027, les anciens diplômés du premier cycle de l'ancien système graduat sont attendus pour le pré-master pour suivre les passerelles avant de commencer le master proprement dit. Les anciens diplômés du premier cycle, celui de licence du nouveau système LMD, sont attendus au second cycle ou master du même système dans les filières suivantes: anglais, français, histoire, biologie, géographie, informatique et sciences commerciales. L'agrégation sera fonctionnelle pour mettre à niveau pédagogique les enseignants du secondaire et de les sursis qui ne l'ont pas. La rentrée académique 2026-2027 est fixée au 15 octobre 2026. Bienvenue à tous et à toutes, fructueuse année académique 2026-2027. Le chef des travaux, Paluku Karongo Pandaleo, a signé ce communiqué. L'Institut supérieur de chimie appliquée de Butembo, ISCA Butembo, porte à la connaissance du public qu'il procède à l'inscription des nouveaux étudiants pour l'année académique 2026-2027. L'ISCA Butembo forme des ingénieurs techniciens à technologie des aliments, option chimie agroalimentaire, CAA, pour des compétences dans la transformation, l'analyse et la conservation des produits d'origine animale et végétale, génie civil, option génie minier, pour la prospection, l'extraction et le traitement des minéraux et leur mise en valeur. Chimie environnement, option chimie et gestion de l'environnement, CGE, pour des compétences dans l'analyse chimique de la pollution, la transformation et le traitement des déchets, ainsi que la gestion de l'environnement a vu de contribuer à la résolution de la question mondiale du réchauffement climatique due à la pollution environnementale. Ces options permettent de rendre disponible une main-d'œuvre locale capable de satisfaire les entrepreneurs et limiter ainsi la main-d'œuvre étrangère toujours coûteuse. Par ailleurs, les finalistes de l'ISCA Butembo sont d'excellents consultants sollicités dans des entreprises publiques, para-étatiques et privées de la RDC. En outre, l'ISCA Butembo dispose d'un centre de recherche agroalimentaire CRAABAR ISCA pour l'encadrement des étudiants tant de l'ISCA, des institutions sœurs que des personnes tierces, un laboratoire biochimique, une bibliothèque physique et numérique. Pour l'année préparatoire, ceux qui ont obtenu moins de 60% passent par un concours dont la date de passation leur est communiquée le cas échéant. Élément du dossier. Pour la constitution du dossier, c'est renseigné auprès de la paritora centrale de l'Iskabutembo, située à commune Bulengera, quartier de l'Évêché, cellule Buhumbi, anglo opposé à l'ancien terrain du complexe scolaire Mage d'Orient. Les inscriptions se font chaque jour ouvrable de 9h à 15h. Le chef des travaux de l'Iskabutembo, Kanyere Nzilamba, a signé ce communiqué.
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0: Dans les Nord Kivu et les Sud Kivu, les gouvernements de la RDC, à travers les Fonareva, avec l'appui des agences des Nations Unies, mettent en œuvre un projet d'assistance aux victimes des violences sexuelles liées aux conflits et autres crimes graves. Ces projets visent à renforcer la protection, la prise en charge et la réparation des personnes affectées. Les centres intégrés des services multisectoriels, appelés CISM, constituent des mécanismes permettant aux survivants d'accéder à plusieurs services dans un même cadre. Ils facilitent l'accès aux soins médicaux, un soutien psychosocial, à l'assistance juridique et aux services de protection. Les espaces sûrs offrent également un cadre sécurisé d'écoute, d'accompagnement et d'orientation. Pour signaler un cas ou obtenir une orientation, contactez gratuitement les lignes vertes 49 55 55 et 112. Votre appel sera traité avec confidentialité.
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0: démocratique du Congo et la Guinée, entre autres. Bienvenue encore une fois à l'écoute de cette émission que nous commençons avec l'actualité de l'Église.
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0: Dans un message vidéo pour la rencontre des jeunes d'Ankawa en Irak, le pape exhorte les nouvelles générations à découvrir une relation vivante avec Dieu, à éclairer et à être éclairé. Vous ne pouvez peut-être pas maîtriser votre situation ni les épreuves que vous rencontrerez, mais vous pouvez toujours choisir de laisser régner la paix du Christ dans vos cœurs. Les circonstances et les épreuves sont difficiles à maîtriser, mais il est un choix incontournable. Laisser régner la paix du Christ dans son cœur. Un doux règne de lumière au milieu des ténèbres qui peuvent parfois sembler accablantes. C'est l'image que le pape Léon XIV adresse à ces jeunes réunis pour le rassemblement d'Ankawa en Irak dans un message vidéo publié mercredi 8 juillet. Le souverain pontife s'adresse à ceux qui sont réunis jusqu'à samedi à un événement organisé par l'archéparchie d'Erbil qui rassemble des jeunes chrétiens de ce pays du Moyen-Orient. Soutenir la famille en tant que noyau fondamental de la société et source essentielle de résilience contribue à éradiquer la pauvreté, à promouvoir la stabilité sociale et à parvenir à un développement humain intégral complet. C'est ce qu'a affirmé la mission permanente d'observation du Saint-Siège dans une déclaration prononcée aux Nations Unies à New York lors d'un forum politique de haut niveau qui s'est tenu mercredi 8 juillet et qui était consacré à l'accélération de la réalisation des objectifs de développement durable dans les pays africains, les pays les moins avancés, les pays en développement sans accès à la mer et les pays à revenus intermédiaires. Les représentants du Saint-Siège ont encouragé à investir dans les politiques en faveur de la famille, tant au niveau national qu'international, comme moyen indispensable pour garantir l'épanouissement plein et entier de chaque personne. À l'approche du 50e anniversaire de l'élection de Saint Jean-Paul II, le projet de numérisation de ses archives photographiques est lancé, une initiative du Dicastère pour la communication visant à préserver et à mettre en valeur un patrimoine extraordinaire composé de millions d'images qui ont raconté et marqué une époque. L'Église a célébré le mercredi 8 juillet le premier anniversaire de la béatification de Floribert Bwanachoui, un jeune laïc de la République démocratique du Congo, élevé au rang de bienheureux le 15 juin 2025 à Rome. Reconnu comme le premier martyr africain de la lutte contre la corruption, sa mémoire est désormais honorée chaque 8 juillet. Des célébrations solennelles ont eu lieu à Goma et à Rome, notamment au sanctuaire d'adoration de la cathédrale Saint-Joseph de Goma, lors d'une messe présidée par l'ordinaire du lieu, Monseigneur Willy Ngumbi. La communauté de Sant'Egidio, dont Floribert était membre, s'est réunie à la basilique Sainte-Marie du Trastevere à Rome pour une prière spéciale en sa mémoire.
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0: Le haut-commissaire de l'ONU aux droits de l'homme, Volker Türk, a réclamé jeudi de toute urgence la fin des combats dans l'est de la République démocratique du Congo entre l'armée congolaise et le groupe armé antigouvernemental M23. Il est profondément préoccupé de constater que malgré les accords conclus dans le cadre des processus de paix en cours, les combats se poursuivent sans relâche dans l'est de la RDC, a déclaré M. Türk dans un communiqué exhortant les forces armées congolaises et le M23 à renoncer immédiatement à toute nouvelle violence et à agir de toute urgence pour apaiser les tensions. Des indépendantistes Touareg et des djihadistes ont attaqué jeudi matin dans le nord du Mali un convoi de mercenaires russes et de soldats maliens en route pour soutenir leurs hommes retranchés depuis 5 jours dans un camp militaire à Anéfis. Samedi dernier, les djihadistes du groupe de soutien à l'islam et aux musulmans et les indépendantistes du Front de libération de l'Azawad ont mené de nouvelles attaques coordonnées du nord au sud du pays. Ils revendiquent depuis le contrôle de la ville d'Anéfis. Les avocats des épouses des deux figures majeures de la société civile en Guinée ont de nouveau saisi la justice française 2 ans après leur disparition, visant nommément le président Mamadi Doumbouya. Oumar Sylla et Mamadou Biloba ont été arrêtés le 9 juillet 2024, marquant le début d'une vague d'enlèvements et de disparitions de critiques du pouvoir et de leurs proches. Le président du Nigeria, Bola Tinubu, a ordonné l'ouverture d'une enquête sur les circonstances ayant permis à une agence fictive d'établir des bureaux au sein de bâtiments gouvernementaux et de figurer dans le budget national pour un financement de près $1 million. À la demande du chef de l'État, l'agence anticorruption nigériane a décidé d'ouvrir une enquête sur le conseil présidentiel pour la promotion des interventions étrangère et rendre ses conclusions dans un délai de 30 jours. Marie-Joseph Nga nous fait une lecture ciblée de l'encyclique Magnifica Humanitas du pape Léon XIV en langue Ewondo, extrait du 3e chapitre.
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0: Auditeurs fidèles de Radio Moto Butembo Beni, nous disons merci de votre fidélité à nos programmes. C'est l'émission Les Citoyens et la Politique de ce vendredi 28. Nous sommes plutôt vendredi 4 septembre 2026. Aujourd'hui, on va revenir sur l'ouverture du dialogue, hein, les chefs de l'État congolais qui a donc donné le go à travers son adresse à la nation, c'était le jeudi 27 août 2026. Et juste pour des discussions qui sont attendues par des milliers de Congolais, le processus partira des 26 provinces, des consultations locales qui vont réunir tout le monde, autorités, partis politiques, sociétés civiles, chefs coutumiers, églises, femmes, jeunes, agriculteurs, diaspora, avait introduit les chefs de l'État pour le président. Chaque province fera son diagnostic sur l'insécurité, les conflits fonciers et le développement. C'est cette synthèse nationale qui servira de base aux assises finales à Kinshasa, avait indiqué Félix Tshisekedi. Alors, après juste le discours du chef de l'État, il y a eu des réactions de la part des opposants, les opposants congolais, notamment ceux de l'article 64, la coalition 64, qui oppose et non catégorique et rejette avec force les prétendues consultations populaires initiées par Félix Tshisekedi, allié place dialogue national inclusif, avait affirmé Martin Fayoulou. D'ailleurs, vous allez écouter dans cette émission Martin Fayoulou, après que vous écoutiez, bien sûr, les chefs de l'État congolais dans un extrait de ce discours. Mais avant d'entrer dans le vif, on va d'abord dire bonjour à nos invités comme Lonzo Kasonia qui est de l'IDPS qui est en ligne au téléphone. Lonzo Kasonia, bonjour.
1: Bonjour monsieur journaliste.
0: Nous disons merci d'être présent. Est-ce que vous pouvez vous éloigner un peu, hein? Vous pouvez vous éloigner parce qu'il y a quelques bruits là où vous êtes, parce que exactement ces bruits là risqueront de mal sonner.
1: Merci, je m'éloigne.
0: Merci. Alors, nous sommes également avec Fabrice Kassondoli, qui est de Ensemble pour la République. Fabrice, merci d'être venu.
2: Merci beaucoup. Et comme vous l'avez dit, je suis Mouindo Kassondoli, secrétaire rapporteur provincial adjoint d'Ensemble pour la République à province du Nord Kivu.
0: Merci d'être donc au rendez-vous de cette émission Les Citoyens et la Politique. Et puis à la maison, vous pouvez réagir hein, à nous envoyant des réactions, des SMS au 09 91 35 77 77. 09 91 35 77 77. Alors, on va écouter un extrait du discours du chef de l'État, Félix Tshisekedi. Dieu merci qu'il
3: y garantira une parole libre, contradictoire et responsable dans le respect de la Constitution, des lois de la République et de l'intérêt national. Telle sera sa différence. Une différence de méthode, d'ancrage et de nature. Toutefois, l'inclusivité ne signifie ni l'effacement des principes, ni la confusion des responsabilités. Nul ne sera exclu en raison de ses opinions, de ses critiques, de son appartenance politique, de son origine provinciale, de sa langue, de son ethnie ou de sa religion. Mais nul ne peut prétendre s'asseoir à la table de la nation tout en prenant les armes contre elle. Aucune arme ne conférera à son porteur un droit supérieur à celui que le suffrage reconnaît aux citoyens. Aucune

0: conquête militaire ne pourra être convertie en légitimité politique. Aucun mouvement armé ne pourra invoquer l'inclusivité pour imposer par la force ce qu'il n'a pas obtenu par les voies démocratiques. Ne pourront donc pas participer à ce dialogue en qualité de composante politique ceux qui, à l'ouverture du processus, combattent par les armes l'ordre constitutionnel, occupent par la force une partie du territoire national, administrent illégalement des entités de la République ou agissent au service d'une puissance étrangère, en l'occurrence le Rwanda. Cette règle ne constitue pas une exclusion fondée sur les personnes, les opinions ou les appartenances. Elle exprime la réprobation de la nation à l'égard de ceux qui mènent la guerre contre la République, ses institutions et ses citoyens, tout en revendiquant les droits attachés à la vie démocratique. Le processus de Doha demeure le cadre approprié pour traiter avec la FCM23 des questions relatives à la cessation des hostilités, au désengagement, au cantonnement, au désarmement et aux autres modalités directement liées au conflit. Le dialogue national ne se substituera pas à ce processus. Il ne deviendra pas davantage une voie parallèle permettant d'obtenir par les armes ce que la démocratie et l'ordre constitutionnel n'ont pas accordé. Une voie de réintégration au sein de la communauté nationale restera néanmoins ouverte à ceux qui, à titre individuel, renonceront de manière sincère et vérifiable à leur engagement armé et à toute forme de violence et qui condamneront sans équivoque l'agression dont notre pays est victime. Leur prise en charge s'inscrira dans les mécanismes de désarmement, de démobilisation, de réintégration, de relèvement communautaire et de stabilisation, le PDDRCS, ainsi que dans les dispositifs de justice et de réconciliation. Mais attention, la paix ne saurait signifier l'impunité. Les crimes de guerre, les crimes contre l'humanité, les actes de génocide, les violences sexuelles graves et les autres crimes imprescriptibles ne pourront être effacés par une amnistie générale ni sacrifiés au nom d'un compromis politique. Nous ne construirons pas la réconciliation sur l'oubli. Nous ne laisserons pas davantage la vengeance, la haine ou la peur décider de l'avenir de nos enfants.
1: Voilà, c'était là Félix Tshisekedi Tshilombo que vous venez d'écouter. Et avant d'accorder déjà la parole à nos invités, on va suivre Martin Fayoulou qui est de l'ECID et qui fait partie justement de la coalition 64. Article 64. Martin Fayoulou, qui s'est opposé à ce que le président a dit.
2: Nous ne sommes pas là. Nous attendons le dialogue national inclusif pour parler du problème du Congo, des fonds en comble, quelles sont les causes profondes de la crise congolaise et quelles sont les solutions pour y remédier. Les comités qui devaient contacter tout le monde, c'est-à-dire les évêques de la CENCO et les pasteurs de l'ECC, et il y a une troisième église qui est là, que ces pères spirituels commencent, convoquent et qu'on connaisse qui sont les délégués, combien de délégués il y a et qu'on commence les préparatifs.
1: Voilà, Fabrice Kassondoli, vous venez de suivre attentivement les présidents de la République, Félix Tshisekedi. Vous avez suivi également Martin Fayoulou Tshisekedi, qui dit que personne ne sera exclu pour ses opinions, mais pas question d'asseoir à la table avec une arme. L'AFC 1-23 est donc exclu comme composante politique. Pour les hommes du 1-23, le cadre de discussion reste Doha et les dossiers Rwanda restent à Washington, a circonscrit les chefs de l'État congolais. Fabrice Kassondoli, votre lecture des faits au sujet de ses discours, surtout que Martin Fayoul, depuis un certain moment, depuis longtemps, disait qu'écoutez, on ne peut pas tenir le dialogue à l'absence du M23. Et on devrait leur poser des questions de savoir pourquoi ils ont pris des armes. Est-ce que c'est bon comme ça, ce que le président a dit, c'est logique de cette façon?
3: Merci beaucoup, encore une fois pour la parole accordée. Et avant de répondre à votre préoccupation, souffrez que je présente d'abord ma compassion à la population de Vissi, qui vous avez entendu qu'il y a eu une grande population qui a été, entre guillemets, empoisonnée dans un lieu de deuil. Et actuellement, le débat commence à changer. On parle d'une maladie d'origine inconnue. Donc la léthargie ou la légèreté avec laquelle ce dossier est suivi risque aussi de nous amener quelque chose de trop surprenant. Et je présente vraiment mes condoléances à toutes les familles éprouvées parce que, après avoir consommé du foufou au lieu du deuil, on compte déjà 7 morts et une quarantaine d'autres personnes malades qui sont certaines dans un état trop critique. Et la fois passée, nous étions allés rendre visite, c'était le dimanche, aux prisonniers de Kangwai et la situation est catastrophique de ce côté-là. Il y a énormément de gens qui sont mis en prison et qui n'ont jamais été placés devant les juges naturels ou qui n'ont jamais comparu. Et ça fait qu'il y ait une surpopulation carcérale au point que la plupart des détenus à Kangwai passent la nuit debout. Donc il n'y a pas possibilité qu'ils se trouvent logés. Et la plupart n'ont jamais été soumis à les juges naturels. La grande partie tombe malade. On ne les amène qu'à l'hôpital lorsqu'ils sont dans un état trop, trop critique. Et nous avons profité de cette visite carcérale et pour rendre aussi une autre visite de compassion à notre camarade Clovis Mutsuva, qui est parmi les malades prisonniers et alité à l'hôpital général de référence de Beni. Et pour lui, quand même, son état promet. Mais la plupart de ces coaccusés, ou alors de ces collègues prisonniers, s'il faut le dire comme ça, qui sont à l'hôpital général de référence de Beni, sont dans un état trop critique. Et c'est vraiment déplorable. C'est si nous lançons un appel aux juges de fixer les dossiers de tous ces jeunes qui sont à Kangwai pour qu'ils soient en prison tout en sachant leur sort. Au lieu de les placer là-bas comme si ils étaient des citoyens qui n'ont plus le droit à cause de certains forfaits qu'ils auront commis. Ce sont des citoyens, oui, même si quel que soit le degré de leur forfait, ils doivent être fixés pour qu'ils restent en prison en sachant combien de temps ils vont rester là-bas. Ou carrément, pour ceux-là dont les faits ne sont pas graves, qu'ils soient directement acquittés et laissés un peu de place à ceux-là qui auront déjà été condamnés. Donc, les prisonniers traversent des situations trop difficiles. C'est pareil même pour la prison centrale de Butembo, notre cas Kwangura ici. Donc, je crois que les juges qui nous suivent devraient prendre leur dossier avec trop de célérité pour libérer ceux qui doivent l'être et laisser les condamnés aussi purger leur peine dans des conditions qui sont plus ou moins acceptables.
1: Merci,
3: Et en même temps, dans les territoires de Mambasa, le phénomène Ouazalène aussi, j'avais décrit ça, la façon dont le gouvernement a engagé les jeunes sur la ligne de front avec les FARDC. L'administrateur du territoire de Mambasa, j'ai lui ai communiqué, vient de lancer un front contre les Ouazalènes qui sont dans le territoire de Mambasa, à qui il fait un appel pressant de retourner au Nord Kivu et que leur place ne se retrouve pas en Ituri. Donc vous comprenez qu'il y a vraiment des choses qu'on ne comprend pas. Ils sont des alliés de FARDC dans le front contre le M23. Les ADF tuent les gens, massacrent les gens. Quand les Ouazalènes descendent à Mambasa en vue
1: De protéger la
3: de
1: population, des
3: protéger tout
1: fonds.
3: petit peu la population, c'est vrai qu'on connaît la façon dont ces Ouazalènes se comportent, même si on est au Nord Kivu. Un administrateur du territoire dit expressément que leur place n'est pas à Mambasa, qu'ils doivent rentrer au Nord Kivu, comme si les Ouazalènes ont été engagés aux côtés des FARDC uniquement pour la
1: Pour
3: province
1: les
3: du Nord
1: Nord-Kivu.
3: Kivu, alors qu'ils sont leurs partenaires. Donc, il y a énormément de problèmes. Et je crois que ceux-là qui nous dirigent devraient quand même essayer de mettre un peu d'eau dans leur vin pour essayer de tirer au clair certaines situations, sans quoi la gestion des Ouazalendo risque d'être plus pire que même la gestion de ces rebelles du M23.
1: Voilà, c'est ça, sans
3: Alors,
1: parler aussi de la situation de la maladie à virus Ebola qui continue quand même
3: oui,
1: à s'aggraver. Les gens qui meurent, il faut se
3: Ebola
1: protéger.
3: aussi est en train de faire ses victimes. Et je vous ai dit qu'autant qu'on gère la situation des détenus, la situation de Ouazalendo avec légèreté, l'épidémie semble aussi être gérée avec trop de légèreté. Et même les résistances auxquelles on assiste, parfois la responsabilité, moi, je la partage des deux côtés de ceux-là qui dirigent la riposte au niveau local et qui n'arrivent pas à faire correctement leurs tâches de telle manière qu'ils entretiennent le flou qui vient aussi parfois à la base de résistance. Mm-hmm. Mais s'il y avait la transparence et la communication, pour que les gens soient vraiment, la confiance soit restaurée de part et d'autre, je crois que la résistance à laquelle on assiste, les saccages des structures sanitaires, avant-hier, on a brûlé encore, je crois, le centre de santé du côté de à commune Boulenguera, je crois, mm-hmm. du côté de Wayene. Ouais. Et c'est tout ça que nous déplorons. La maladie tue les gens, mais vous voyez, les cultes continuent d'être tenus, les églises fonctionnent, les transports comment vous voyez les systèmes bagages, comment ça fonctionne, les fêtes de mariage continuent à remplir les salles, et après, les mesures qui sont prises, ça va dans le sens de restreindre la liberté de certaines personnes, où ça ne devrait pas l'être, et c'est toute cette légèreté qui fait que la résistance augmente, mais nous sommes conscients que la maladie existe, mais l'équipe de riposte doit y mettre un peu du sérieux pour essayer de se restaurer la confiance. Et je crois que la résistance pourra diminuer tant ça peut. Mm-hmm. Et nous allons vaincre Ebola. Mais dans le cas contraire, en tout cas, le gouvernement est le premier responsable de tous les morts qu'on enregistre, que ce soit du côté Ebola, que ce soit du côté sécuritaire. En tout cas, le premier responsable, c'est l'État congolais.
1: Merci. On vous a donc écouté. Alors, vous avez passé à revue donc l'actualité au niveau local. Alors, par rapport
3: au pour revenir maintenant au sujet, justement. Nous avons suivi le discours du chef de l'État au niveau de l'opposition avec trop de déceptions. Le discours auquel on s'attendait n'est pas celui que M. Félix Tshisekedi a prononcé. Mais lorsqu'il dit que le dialogue ne peut pas être une sorte de blanchisserie, c'est-à-dire les criminels, les gens ne peuvent pas prendre les kalachnikovs et prétendre venir participer au dialogue par la force, et moi je me suis dit finalement, on est d'accord. Le chef de l'État est en train de tenir un discours de cet homme-là qui est sûr de lui-même, comme si il tenait encore à quelque chose, alors que la Constitution lui impose, en tant que chef de l'État, de défendre l'intégrité du territoire national. Mm-hmm. Mais lorsqu'il dit que les gens qui administrent parallèlement certaines entités du territoire national, les gens qui ont pris les armes contre la République, tout en voulant encore participer ou entrer aux institutions de la même République. Donc les gens qui veulent servir la nation, tout en prenant les armes contre la même nation, mais je me dis finalement, on est d'accord. Il est le commandant suprême. Ça c'est connu, c'est constitutionnel. Mais qu'est-ce qui empêche au gouvernement actuel de déloger les gens qui ont pris notre territoire par la force et les bouter hors d'état ou en dehors de nos frontières? C'est constitutionnellement reconnu au chef de l'État, à ce gouvernement, la mission régalienne de protéger les citoyens et de leur bien. Mais je souhaite de dire que la question du dialogue que nous demandons, c'est une question éminemment politique et ça devrait être vraiment pris au sérieux. Mais la façon dont le gouvernement et le régime actuel abordent la question, vous sentez quand même qu'il y a un peu de flou, qu'il est sciemment entretenu. Mais dans tout ça, nous avons senti que le chef de l'État veut seulement tirer l'État à longueur. Il ne veut pas mettre fin au conflit parce qu'ils vont y trouver des dividendes politiques. Nous sommes en train il ne lui reste qu'environ 747 jours.
1: Est-ce que vous ne lui prêtez pas d'intention?
3: Ce ne sont pas des intentions. Mais les gens qui suivent l'actualité, est-ce qu'on peut se dire ici, depuis que Doha a commencé, depuis que le processus de Washington a été lancé, quelles sont les avancées sur terre? Il n'y a rien au fait du surplace. Dernièrement, ils étaient en Suisse. Et à la sortie de la Suisse, ce sont plutôt les universités des universités fonctionnelles dans la zone occupée qui sont suspendues par le gouvernement. Mais on s'est dit finalement, on est où? Donc, pendant que la population entend la fin des hostilités, pendant que la population entend, par exemple, que les rebelles se retirent de certaines entités qu'ils occupent, mais chaque fois qu'ils ont dans leur fameux dialogue, lorsqu'ils vont se rencontrer en Suisse ou à Doha, c'est le contraire auquel on assiste sur terre. Et actuellement, il y a des affrontements encore qui auraient pris une intensité. Les affrontements au niveau du site Kivu sont encore concentrés au niveau de ce qu'on appelle le point zéro et dans plusieurs entités de cette province, alors que nous attendions les retraits. Parce qu'effectivement, comme le chef de l'État l'a dit ici, que non, à Doha, Le M23 doit son dossier doit être traité
1: À
3: là-bas parce
1: Doha
3: que
1: et
3: après Doha,
1: Washington.
3: les rebelles doivent être cantonnés, je sais pas, désarmés, Kosovo. Mais on n'assiste à rien. C'est depuis, je crois, l'année 2024 qu'on commençait à penser que le M23 devrait être cantonné à Tchanzu, tantôt Rumangabo et Kosovo. Mais on n'a vu rien. Et certaines entités ont été prises ou récupérées par les rebelles alors qu'on avait déjà annoncé leur cantonnement. Donc, la crise est sciemment entretenue par les régimes en place qui ne veut pas mettre fin au conflit parce qu'il y tire un gain. Le M23 non plus, ou Kagame non plus, ne veut pas quitter la province ou les entités occupées parce que lui-même y tire profit et c'est la population qui est la plus grande victime. Lorsqu'il parle des consultations populaires et que le dialogue doit commencer à la base, mais c'est ici où je m'interroge, ici le rôle de nos députés. Les élus. La ville de Bouton, par exemple, est représentée. La zone de Routchour, les députés de 2018 ont reçu un deuxième mandat, un deuxième quinquennat de fait. Donc, leur mandat a été reconduit. Ces gens siègent à Kinshasa sous prétexte qu'ils représentent la population. Mais lorsqu'ils annoncent une consultation populaire, nous sommes en train de craindre un référendum bis. Et l'objectif qui est derrière tout ça, nous voyons son agenda caché, celui de la révision constitutionnelle. Et c'est là que nous avons dit pas question. Les consultations populaires ici, en tout cas, nous, on n'en voit pas l'importance. Pour le moment, étant donné que nous avons nos députés qui viennent régulièrement en vacances et qui sont censés maîtriser toute la situation de leurs fiefs électoraux, mais lorsqu'on dit qu'on va revenir pour la consultation populaire, même si le plan pratique, peut-être que M. Kassona pourra nous dire comment est-ce que cela va être opérationnel sur le terrain, est-ce qu'ils vont passer des ménages ou des portes à porte pour récolter les envies des gens, comment ça va se passer si cela n'a pas été possible à consulter carrément nos députés qui viennent régulièrement en vacances et qui sont censés apporter tous les désidératas de la population au niveau de Kinshasa. Donc, c'est seulement tirer le temps à long terme, essayer de parce qu'il y a encore 2 ans, avant que leur mandat ne prenne fin, ils trouvent des subvertis, des accrochages, ils ouvrent des grosses parenthèses pour gagner du temps. Et nous nous disons, sur tout le format, comme il a dit tantôt, que le dialogue doit se tenir à Kinshasa. Et il dit que bientôt, il va mettre en place un comité qui va préparer le dialogue parce que les ordonnances ne sont même pas encore signées. C'est cela que nous disons, le régime ou Tshisekedi de ce régime oublie une chose.
1: Merci.
3: La crise au niveau de l'opposition, nous avons dit que c'est une crise qui est systémique. Et lorsque la crise est systémique et multidimensionnelle, les gouvernants ou la gouvernance actuelle fait partie des de problèmes. Les institutions actuelles font partie de la crise à laquelle on assiste. Donc,
1: Alors,
3: c'est pourquoi nous disons, Tshisekedi et son régime ne peuvent pas décider de qui doit participer au dialogue de manière unilatérale, du lieu où le dialogue doit se tenir de manière unilatérale,
1: qui doit décider
3: de la médiation de manière unilatérale. C'est toutes les parties au conflit. L'opposition, le régime en place. Nous devons tous, de manière unanime et de
1: Les
3: manière consensuelle,
1: églises.
3: les églises, oui, la société civile, c'est la troisième composante, on devrait décider de manière consensuelle sur qui doit participer, sur les lieux où cela doit avoir lieu, sur la médiation, et non pas une seule partie au conflit, se mettre dans les salons climatisés et commencer à dire qui viendra, qui ne viendra pas. Donc c'est là où le régime se trompe sur toute la ligne, et nous nous avons dit, à l'issue de ce discours, que si tel est le schéma qu'il veut, comme les ordonnances ne sont pas encore signées, il a le temps de se ressaisir et recadrer certaines choses, mais si après les ordonnances, il reste dans le même schéma, nous allons laisser ces gens monologuer. Il va convoquer un congrès de l'Union sacrée. Ils ne verront pas les membres de l'opposition dans ces dialogues.
1: Merci, Fabrice Kassondoli. Je rappelle que vous êtes des Ensemble pour la République. Lonzo Kassonia, vous nous saisissez très bien, je crois.
4: Évidemment.
1: Voilà, vous avez écouté Fabrice Kassondoli qui a analysé les discours du chef de l'État et il exprime justement sa désolation comme tous les opposants et que c'est pas le chef de l'État et ses alliés de décider sur les lieux où qui doit participer au dialogue. Veut dire que pour les opposants, c'était un discours raté auquel on ne s'attendait pas.
4: J'ai suivi avec religiosité les interventions de mon estimé co-débatteur, représentant l'Ensemble pour la République de Moïse Katoum en province. en fait, au Gano Kiv 2, je crois,
1: oui.
4: Il s'offense du fait que le président de la République, ayant décidé de convoquer un dialogue national qui partira désormais des provinces,
1: mmh,
4: pour chiter à Kinshasa et qui aura pour acteur principal le peuple congolais, je me dis finalement, et pourtant, ses opposants prétendent défendre les intérêts du peuple. Pourquoi s'offusquerait-il du fait que le peuple soit consulté ou soit acteur du dialogue national en vue? Est-ce qu'ils veulent nous dire qu'eux sont pour leurs intérêts, pas pour les intérêts populaires? Non. Le président de la République, dans son discours, a posé les diagnostics, a démontré pourquoi tous les accords, tous les dialogues, tous les arrangements politiques pris depuis 66 ans n'ont jamais abouti à consolider, à cimenter un véritable État fort, prospère et protecteur des intérêts populaires.
1: Mmh.
4: Il a posé la vraie question. Pourquoi, avec tant d'accords, avec tant de concertations, avec tant de négociations que notre pays a connues, la question de l'insécurité, la question de la répétition des crises, des rébellions, n'a jamais trouvé solution?
1: Voilà, c'est justement grâce à ce dialogue qu'on aura à trouver peut-être une solution en rencontrant toutes les couches. Et surtout que ce n'est pas un monologue, c'est pourquoi il fallait associer aussi à tous les acteurs pour décider de ce qui doit être fait. Mais il y a une inquiétude de la part des opposants selon laquelle il y a des conditions que posent les chefs de l'État et c'est là qu'il y a la peur.
4: Mais les conditions posées par les chefs de l'État sont des conditions légitimes.
1: Mais ces acteurs qui sont exclus, les acteurs qui sont exclus, parce qu'on parle justement de M23, l'M23, bon, il y a également Joseph Kabila qui est accusé d'avoir justement conjugué avec l'M23. Ce sont eux qui sont à la base justement de ces conflits et il fallait quand même qu'ils se mettent aussi sur cette même table.
4: Alors, à quoi servirait Doha? Mais elles sont à Doha, non? Dans les processus de Doha. Pourquoi encore revenir au processus de Kinshasa?
1: Voilà, c'est évidemment Doha est là justement, c'est mais il fallait quand même renforcer avec le dialogue qui est attendu par tous les Congolais.
4: Mais oui, c'est ça. Donc le dialogue national réunira les Congolais au Congo.
1: Nanga fait partie des Congolais,
4: mais il est chef rebelle. Il est à Doha. Il doit être dans le processus. Il est concerné par Doha. Parce que le gouvernement congolais est en pourparler avec cette rébellion AFC-M23 soutenue par les Rwandais qui camoufle une agression. Nanga Kabila sont tous associés à l'AFC-M23 dont le cas est traité à Doha.
1: Voilà. Alors, je crois, quelle est la différence entre ce qui s'est dit à Doha et ce qui se dira à Kinshasa? La différence.
4: Ouais. La différence entre ce qui se dira à Kinshasa et ce qui s'était déjà dit d'ailleurs à Doha, parce qu'il y a déjà un accord cadre signé entre les deux parties, les deux belligérants. Hein?
1: Oui.
4: À Doha, il y a deux belligérants. Qui ont accepté de faire taire les armes, le cessez-le-feu,
1: oui.
4: la restauration de l'autorité de l'État, le retour des réfugiés, des déplacés, hein? Même le principe de cantonnement désarmement, démobilisation. Hein? Tout cela a été décidé à, dans l'accord cadre signé entre les deux belligérants. Mais à Kinshasa, le processus interne à Kinshasa va réunir toutes les couches de la population. Que vous soyez de l'opposition, républicaine évidemment, pas armée. D'ailleurs, il n'existe pas d'opposition armée, c'est une rébellion. Le cas de cette rébellion est traité à Doha. Que vous soyez de la majorité au pouvoir, que vous soyez de la société civile, donc toutes les couches de la population impliquent des valeurs républicaines doivent se mettre pour poser diagnostic et proposer une thérapie de choc pour mettre définitivement fin à ce cycle répétitif de la prise d'armes pour accéder au pouvoir.
1: Merci, merci Lonzo Kasonia. Peut-être avant la dernière préoccupation de Fabrice Kassondoli. Bon, on rappelle aux auditeurs que nous sommes au 09 91 35 77 77, 09 91 35 77 77. Alors, Lonzo Kasonia, Fabrice Kassondoli s'est posé comme la question de savoir comment alors va se passer le processus de rencontrer le peuple dans 26 provinces. Et est-ce que on va faire une sorte d'opération porte à porte, ou alors on va les appeler, on va appeler certains représentants des provinces pour qu'ils se rendent à Kinshasa, comme ça se faisait les fois dernières?
4: Non, le comité d'organisation qui sera bientôt mis en place par l'ordonnance présidentielle pourra c'est à lui, en fait, qui pourra mener les consultations avec, évidemment, tous les représentants, voilà, il faut dire les représentants de toutes les couches de la population, que vous soyez de la politique, que vous soyez de la société civile. Le comité là va déterminer les modalités. D'organisation de ces consultations, parce que le président de la République a voulu que cette consultation commence à partir des provinces.
1: Oui.
4: À partir des provinces, alors les conclusions ou les résolutions qui sortiront des différentes provinces seront alors débattues à Kinshasa. Ça va?
1: Merci.
4: Et ces résolutions-là doivent être accompagnées, évidemment, des comités de suivi. Et d'ailleurs, il a proposé qu'il y ait quand même une véritable obligation de résultat, contrairement aux accords, aux négociations, aux engagements pris par le passé. Parce que tous ces accords, toutes ces négociations, toutes ces concertations, tous ces engagements n'ont pas abouti à consolider, à construire des institutions fortes qui vont survivre aux hommes et aux circonstances.
1: Merci.
4: Parce que nous avons constaté que nos institutions étaient fragilisées par des accords sans engagement véritable et sincère conclus par le passé. Ça va?
1: Oui. Merci.
4: Mais cette fois, avec le dialogue national en vue, c'est la population elle-même qui pourra poser le diagnostic et qui pourra logiquement proposer des pistes de solutions pour mettre définitivement fin à ce cycle, à cette obsession de vouloir accéder au pouvoir par les armes.
1: Merci.
4: Par la voie démocratique, par la voie électorale.
1: Merci, Lonzo. Merci, Lonzo.
4: question des dialogues entre des politiciens pour les intérêts politiciens.
1: Merci.
4: Non, c'est le peuple, la population congolaise souveraine primaire qui doit être au cœur de ces dialogues.
1: Merci. Alors, Fabrice Kassondoli, vous venez de suivre Lwanzo Kasonia, qui a répondu d'une façon ou d'une autre à votre préoccupation. Il a donné les modalités, comment les choses vont se passer. Et il y aura un comité, comme il venait de l'indiquer, un comité de pilotage qui va décider du processus. Et il a répondu justement aussi à la question de Doha. Pourquoi renvoyer l'affaire M23 toujours à Doha comme à Washington et pourquoi passer au peuple? Pourquoi? Parce que c'est le peuple qui est souverain. C'est ce qu'on a toujours dit comme slogan de l'IDP, le peuple d'abord. Donc on ne peut pas parler des dialogues sans pour autant faire écouter le peuple.
3: C'est l'article 5 de la Constitution qui accorde la souveraineté au peuple. Et la même Constitution prévoit que cette souveraineté peut s'exercer de deux manières directes. Soit la population participe elle-même, exerce sa souveraineté en élisant ses représentants, ou alors cette population exerce cette souveraineté de manière indirecte à travers ses représentants. Donc je crois qu'à ce niveau-là, il n'y a pas de souci. On veut bien que le peuple soit consulté. Mais ici, nous courons derrière les temps. Moi, j'ai toujours dit que lorsqu'on pose des actions, il faut qu'on soit en mesure aussi de bien calculer le timing, le moment. Donc, le choix du moment en politique, c'est très, très capital. Et moi, j'ai toujours dit que lorsque vous posez des actions, bonnes soient-elles, lorsque vous les posez au mauvais moment, vous ne pouvez pas arriver au résultat escompté. Et j'ai toujours dit, et cela n'engage que moi, j'ai toujours pensé que même le moment du dialogue ici peut avoir déjà été dépassé. Et que donc tout ce à quoi on est en train de débattre maintenant, ça va seulement accoucher d'une souris. Mais je ne veux pas qu'on en arrive là.
1: Voilà.
3: Mais le régime en place doit poser des actes. Parce que nous, au niveau de l'opposition, nous avons posé énormément de conditions aussi. Nous avons voulu que M. Félix libère certains acteurs politiques de l'opposition qui sont incarcérés pour des raisons éminemment politiques. Et lorsque on exclut par exemple Joseph Kabila, et Nanga, parce que c'est là, ce sont les deux messieurs, les deux hommes qui font du cauchemar aux gens de l'Union Sacrée, mais ils ne disent pas les gens pourquoi. Ils ne disent jamais pourquoi ils les excluent, les deux personnes-là. Ce n'est pas question d'avoir pris les armes qu'on sort. Mais la question qu'ils sont de me poser, et que je pose peut-être à Kassoni, est-ce qu'il y a des gens dans ce pays qui se seraient servis de la rébellion comme l'entourage de Félix Tshisekedi actuellement? Est-ce qu'il y a des gens qui ont tiré avantage des rébellions comme ceux-là qui sont dans le cercle rapproché de M. Tshisekedi? Si vous voulez qu'on les cite des noms, on va les citer. Nous avons connu ce qu'a fait les trucs comme le MLC. Nous avons connu les trucs causés ou les crimes commis par les trucs comme les RCD. Mais où se trouvent les boss du MLC? Est-ce que tout en légitimant pas la rébellion? En tout cas, je ne me fais pas porter pour le M23, mais je me pose la question légitime de savoir est-ce que les effets causés par les précédents de l'ébellion ne sont pas les mêmes que ceux-là que commettent les présidents de l'ébellion. Il y a des gens qui se prévalent de leur propre turpitude. Tu sais qu'il y a enduré des ex-rebelles qui ont commis les mêmes crimes, mais on n'en parle pas. Moi, je ne me fais pas porter pour le M23 ici maintenant, mais il faut qu'on soit quand même sincère. Il y a des criminels, les gens qui ont le sang sur leurs mains, qui sont dans l'entourage le plus proche de Félix, et ils font comme si ce sont les autres qui sont les plus diables, et que comme si leur rébellion a été constituée des anges. Donc, ce sont des questions vraiment que nous devons laisser les sentiments pour résoudre la crise actuelle, parce que les rébellions, il y en a eu, et justement, ces gens se sont en train de prétendre qu'ils veulent mettre fin cette fois-là à la rébellion. Moi, je ne sais pas quelle est la garantie qu'ils ont par rapport à leur prétention. Vous avez vu, je vous ai annoncé ici que l'administrateur du territoire de Mambasa veut traquer les Wazalendo. Et moi je ne sais pas les Wazalendo que nous avons ici, si ça va chuter comment. Mais qu'est-ce qui les garantit que cette fois-là, c'est la dernière rébellion? J'ai vu même le ministre du Commerce extérieur parier que ce que faisait l'M23 cette fois-là, ça serait la dernière rébellion. Mais moi, je ne sais pas s'ils appuient sur quoi. ou peut-être qu'ils savent de quoi il s'agit, c'est pourquoi il faut de telles déclarations. Donc, on ne peut pas dire que non, cette fois-là, les rebelles plient question dans les institutions et qu'on sort, prend les armes pour trouver des guerres politiques. Les gens qui se seraient servis de la rébellion, surtout de Félix Tshisekedi, et ils ont fait leur santé politique à cause des crimes commis, ça doit être dit clairement, mais nous ne voulons pas légitimer la rébellion actuelle. Nous devons aborder la question avec trop de sérénité, de telle manière qu'on se dise la vérité. On connaît comment le régime en place est arrivé au pouvoir en 2018. Ce qu'on ne dit pas de l'exclusion de Nanga et de Kabila, c'est tout ça. Nous, on voulait que ces gens-là viennent autour de la même table, de telle manière qu'ils nous disent les deals signés en 2018, ici, ça portait sur quoi? Mais on veut nous voiler la face que non, c'est à cause d'avoir pris les armes qu'on ne veut pas voir tous ces gens. Non!
1: Selon vous, il y aurait un agenda caché.
3: On connaît comment Félix est arrivé au pouvoir en 2018. Personne ne peut se voiler la face. Corneille Nangala a déjà dit plusieurs fois publiquement qu'il avait tripatué les résultats des élections. Toutes ces questions doivent être abordées. Mais le détournement auquel on assiste, lorsqu'on dit que les gens qui ont pris des armes sont des criminels, lorsque vous volez à vous seul 10 millions, d'autres vont jusqu'à voler 50 millions, qui est criminel plus que l'autre? Il y a d'autres, c'est vrai, qui ont pris les armes, mais il y a aussi plus criminels dans le régime en place qui volent des millions de dollars. Que quelqu'un qui, une équipe ou une bande de gens qui peuvent arriver à prendre 300 millions de trésor public, est-ce qu'ils dépassent les gens qui coupent les têtes dans les Mayangos? Ils sont tous des criminels s'il faut aborder la question de cette façon-là. C'est pourquoi nous devrions être trop lucides en abordant la question actuellement. On doit chercher les causes profonde, parce que nous avons dit que la crise à laquelle on assiste, elle n'est pas seulement sécuritaire, elle est aussi institutionnelle. Les détournements, l'impunité, les gens détournent l'argent, les régimes les observent, les militaires, entre guillemets, qui se méconduisent sur la ligne de front, c'est vrai de ce côté-là, on assiste à certaines condamnations, il y a certains officiers de l'armée qui sont devant la barre à Kinshasa, nous sommes en train d'observer certains procès évoluer, tant mieux de ce côté-là. Mais les acteurs politiques qui auront tremblé dans le détournement des deniers publics, on n'en a pas vu assez devant les tribunaux. C'est toutes ces questions-là qui devraient être débattues pour qu'elles sachent qu'est-ce qu'on fait de ces gens-là qui ont volé les millions à la République, tous ces gens qui ont tué. On n'a pas dit que le dialogue est vieux le blanchir. Mais on ne peut pas donner des intentions au camp adverse parce que le dialogue pour sa réussite, c'est aussi une question de confiance. Mais lorsque déjà le régime en place ne veut pas poser des actes qui font de la confiance avant qu'on ait au dialogue, je vous assure que le dialogue-là peut ne pas avoir lieu. Nous allons seulement laisser Félix Tshisekedi finir son mandat. Il lui reste environ moins de 2 ans parce qu'il est déjà dans moins de 750 jours juste pour toucher à la fin de son mandat. On va le laisser aller au bout de son mandat, préparer et dauphin, organiser les élections. Même s'il est en train de s'atteler, comme je l'ai dit tantôt, qu'il tire intérêt à la crise actuelle, parce qu'il a déjà dit, aussi longtemps que Goma et Bukavu seraient à guerre, il n'y aura pas d'élection. Et c'est là où il a traduit sa volonté, justement, de ne jamais mettre fin au conflit pour tirer des guerres politiques. Nous avons déjà dit, et vous avez vu Martin Fayoulou, qui est l'un des leaders de la coalition C64, il a déjà dit, en 2028, qu'il y ait élection ou pas, qui est pluie ou qui est du soleil, Félix Tshisekedi à Kokende. Donc, nous avons déjà arrêté ça et nous travaillons en fonction de ça. Mais nous voulons qu'on puisse se mettre autour de la même table. La Senghor et l'ECC avaient déjà tracé un schéma qui était plus ou moins acceptable. Et nous pensions que le chef de l'État allait rester dans la logique de l'ECC de la Senghor. Mais curieusement, ce qu'il a annoncé, c'est un référendum déguisé. Parce qu'on a dit, même Kassone l'a dit hier dans la version qui n'a de que, à l'issue de ces consultations, lorsque le dialogue aura pris fait à Kinshasa, cela pourra être coulé sous forme de loi, vous voyez? Et c'est là où nous disons non, non. Ces gens ici veulent penser que, ou ils pensent qu'ils vont continuer à rouler les gens dans la farine comme ils en ont l'habitude, mais cette fois-là, nous les regardons de bon oeil. Au moment opportun, nous allons voir à quoi cela va aboutir, mais si les ordonnances, j'ai déjà dit ça tantôt, n'essaie pas de recadrer certaines choses. En tout cas, ils vont faire leur dialogue, leur monologue. L'opposition ne viendra pas. Mais le chef de l'État peut se ressaisir. Le 15 septembre, nous sommes organisés une grande manifestation pour dire non changement de notre constitution parce que la loi référendaire contre laquelle on se bat a déjà été renvoyée encore à l'Assemblée nationale pour seconde lecture. Le 15 septembre, nous allons dire à ces députés-là de laisser carrément cette loi dans les tiroirs, de telle manière que la constitution actuelle reste en vigueur et reste appliquée.
1: Merci.
3: Parce que la constitution actuelle
1: merci,
3: n'empêche pas au régime de donner la solution au problème des citoyens.
1: Merci,
3: congolais.
1: Merci Fabrice Kassondoli. On rappelle les contacts, 09 91 35 77 77. Vous êtes citoyen congolais, vous aimez votre pays, nous voulons que la crise finisse. Alors votre contribution dans cette émission, nous vous attendons dans quelques minutes. Alors Lwanzo Kasonia, vous avez suivi Fabrice Kassondoli qui persiste, Fabrice qui insiste justement sur la présence des autres acteurs et il est revenu sur certaines choses hein, qui se sont passées dans ces pays. Il a d'ailleurs dit que même dans l'entourage du chef de l'État, il y a des gens qui ont pris des armes mais hein, qui communiquent justement avec le pouvoir. Et pour Fabrice, cela n'est pas un alibi, cela n'est pas un prétexte. C'est un prétexte qui serait fallacieux pour dire que non, avec la présence des gens qui ont des armes, ça ne peut pas se passer. Et d'ailleurs, je peux ajouter un autre élément. Vous êtes témoin que même le musée a pris le pouvoir. C'était avec les armes. Est-ce que il avait failli? Jean-Zo Kasson, à votre réaction.
4: Bien, je crois que nous devons extirper cette mentalité ancrée dans la mémoire de certains Congolais de pouvoir passer par les armes pour arriver au pouvoir. Si nous sommes véritablement démocrates, si nous avons accepté la démocratie, nous devons passer par le souverain primaire, le peuple détenteur du pouvoir, pour accéder au pouvoir.
1: Voilà. Là, il s'agit d'un dialogue.
4: Cette propension à l'apologie de la rébellion. Non. On ne peut pas encourager ça. Nous dénonçons aussi cette mentalité de vouloir, cette posture de vouloir occulter la vraie question sécuritaire, la vraie problématique de l'insécurité à l'Est qui est caractérisée par des agressions répétitives de la part d'une puissance étrangère, à laquelle certains d'entre nous, les Congolais, se sont associés. On ne peut pas encourager ça.
1: Voilà.
4: Kassondoli, ayez pitié des familles des victimes avec la prise de Bunagana, prise de Kiwanja, prise de Rutshuru, prise de Goma, prise de Bukavu, prise de Uvira par l'armée rwandaise sous le label de la FCM 23. Il y a des familles de victimes qui demandent des réparations. Il faut que ces familles soient écoutées, soient aussi présente dans les consultations populaires pour que la réparation de ces victimes, de ces familles qui ont perdu leur par cette barbarie de la FCM 23 soit réparée.
1: Voilà. C'est pourquoi Lonzo Kassonia, c'est pourquoi avec leur présence, quand ils seront sur la même table, lorsqu'il y aura ces face-à-face, la manière dont vous le dites là-bas, c'est comme ça qu'on va leur parler, on va leur dire, écoutez, ayez pitié des gens, vous qui avez pris les armes, et évacuez les espaces que vous occupez, parce que la population de Goma, Bukavu, Rutshuru, là-bas, on a besoin de la paix, et on va leur dire, donc, entre les Congolais.
4: Voilà alors le piège dans lequel certains tombent inconsciemment, si pas consciemment. Écoutez, appelons AFC M23 au dialogue de Kinshasa, tel que le veut la C60, la C64 qui constitue désormais la cinquième colonne de la rébellion.
1: Oui.
4: D'après les prises de position des uns des autres, du présidium de la C64, ça veut dire quoi? Ça veut dire que la C64 se pose comme porte-parole, comme défenseur de participer au dialogue, d'accord, au dialogue national, à côté de l'opposition qui s'est dit républicaine, d'accord. Ça veut dire quoi? Ça veut dire que l'AFC M23 viendra avec l'agenda de l'agresseur.
1: Voilà, Kassondo qui veut encore réagir par rapport à ça, je crois qu'il va, il va le faire.
4: Non, les cas de Joseph Kabila Kabange, Corneille Nanga, c'est insolite, c'est une honte pour un ancien président de la République devenu chef rebelle. Un ancien président de la République devenu chef rebelle.
1: C'est pourquoi sa présence serait importante.
4: Mais il soit à la tête de l'AFC-M23, le cas de l'AFC-M23 est traité à Doha. Pourquoi n'arrive pas à Doha?
1: Voilà, mais merci. On va revenir.
4: Pourquoi l'AFC-M23 ne demande pas que l'opposition, la C-64, soit à Doha?
1: Merci. Alors, Lanzo Kassonia, il y a. Lanzo Kassonia, Fabrice aussi a évoqué le retard qui est en train d'être connu. La signature, par exemple, des ordonnances, qui jusque-là ne sont pas. Les ordonnances qui ne sont pas là, donc il n'y a pas encore de signature. Et là, c'est vraiment tourner les choses au ralenti.
4: Ah, bah oui, il peut s'inquiéter du temps. Mais cela dépendait de l'agenda du président de la République. Je crois que le président de la République a promis prendre une ordonnance qui pourra en fait nommer alors les comités de pilotage ou le comité préparatoire de ce dialogue national qui désormais aura pour acteur principal le peuple congolais.
1: Voilà, mais cette question, c'est quand même une priorité. Pourquoi encore, il faut l'agenda du président, et puis cet agenda-là, on va penser à ça, et puis après.
4: Excusez, pardon?
1: J'ai dit que cette question, c'est quand même prioritaire, et il fallait quand même qu'on soit souple, pour ne pas encore passer. Voilà, il faut encore l'agenda du président, et cet agenda-là sera renvoyé au calendrier grec.
4: Ah non, ça c'est un procès d'intention.
1: D'accord.
4: C'est un procès d'intention. Nous attendons le renard du président de la République qui pourra mettre en place ce comité de pilotage.
1: Mais merci Lanzo Kassonia.
4: Il y a une question de Kassonol qui pense que le président de la République est en train de tirer à longueur les choses pour en fait. Chercher un glissement ou je ne sais pas. Non, la Constitution dit de respecter l'ordre constitutionnel, non? La philosophie de la Constitution dit que le président de la République reste à fonction jusqu'à ce qu'il y ait un nouveau président élu.
1: Ok, merci. Alors, Fabrice, vous avez la parole. Il nous reste quelques 5 minutes avant de finir cette émission.
3: Mais M. Kassion a oublié aussi également que la loi électorale veut que les élections s'organisent 90 jours avant l'expiration légale et constitutionnelle du mandat en exercice. Donc, les élections doivent être organisées au plus tard à septembre ou octobre parce que le mandat prend fin le 24 janvier 2029. Donc, il ne faut pas oublier ça. Nous disons que nous sommes sereins, nous sommes même prêts. Mais comme c'est vous qui ne voulez pas de ces élections-là, c'est comme ça que vous entretenez une crise sciemment, vous l'attirez à longueur. Et je souligne aussi que parmi les victimes de l'agression ou de la rébellion, mes parents habitent dans la zone occupée, ils traversent des conditions trop pénibles. Les étudiants dont les études viennent d'être suspendues, ce sont nos frères, nos sœurs qui sont victimes et je ne peux pas encourager la rébellion. Mais la mission première de mettre fin ou de mettre à déroute à une rébellion revient à l'État, revient au gouvernement. Mais qu'est-ce que vous faites? Qu'est-ce qui vous empêche de battre militairement l'AFC-M23 et carrément même cesser de nous embrouiller autour du dialogue?
1: Merci.
3: En tout cas, je crois que le M23 n'est pas, ou la crise à laquelle on fait face n'est pas seulement sécuritaire. Le gouvernement devrait tout faire s'ils veulent vraiment mettre fin à ça. Barrer la route au M23 pour que dans le dialogue qu'on ait traité d'autres questions. Merci. Comme ça, la question de la sécurité ne sera plus à l'ordre du jour parce que la sécurité sera déjà garantie.
1: Merci.
3: Mais tous les problèmes persistent. Il n'y a pas d'eau, il n'y a pas de courant, il n'y a pas d'électricité. Et vous voulez que les gens se taisent en assistant à cette population qui est devenue trop misérable. Le massacre, on ne sait pas si le gouvernement même est en train d'y réfléchir. Et donc, c'est toutes ces questions-là qui doivent être quand même vidées le plus vite possible.
1: Merci.
3: Parce qu'on ne peut pas aller aux élections, on est conscient sous la guerre, mais le régime ne devrait pas vraiment s'atteler sur un conflit qu'il entretient sur moi pour ne pas organiser les élections.
1: Merci. Alors, il y a un auditeur qui vient de nous écrire exactement si Joseph Kabila, Ananga, Thomas Lubanga ne sont pas invités. Ce dialogue n'est rien. C'est pas Luku Sindani de Mukoku Kyondo. Lons occasionne quelques secondes et ça sera la fin de cette émission.
5: Le dialogue en vue sera là, comme je l'ai dit, comme le président a le répété, ce ne sera pas un cadre d'impunité ou la prime à l'impunité, à la rébellion. Ce dialogue national aura pour cœur le peuple congolais qui est souverain primaire, détenteur de tout pouvoir. Et puis, les gens qui ont pris les armes, en tout cas, eux, ne sont pas les bienvenus à ce dialogue républicain. Leur question est traitée dans le processus de Doha.
1: Merci. Merci, Lons Okasola. Je rappelle que vous êtes de l'IDPS et vous intervenez en ligne à partir de Kinshasa. Fabrice Kassondoli, merci d'être présent. Je crois que ça ne sera pas la dernière fois. Et les sujets pourront toujours continuer. Peut-être moi ajouter quelques secondes.
3: Oui, je tente de dire que le dialogue auquel on veut, c'est le dialogue inscrit dans le cadre de l'initiative de l'ECC et de la CENCO.
1: Oui.
3: Et comme le régime actuel ne veut pas de ce dialogue-là, s'il persiste dans leur schéma, en tout cas, nous, on ne vient pas. La population dans les zones occupées, j'avais déjà dit ça tantôt, serrez bien les ceintures. Mais je crois un moment viendra où nous allons nous prendre à charge comme population, étant donné que nous avons beaucoup attendu.
1: Merci.
3: Donc, le dialogue, on le veut bien, mais les lieux, la médiation, les participants doivent être définis de manière consensuelle.
1: Merci. Et c'est sur ce message que nous mettons fin à cette émission, les citoyens et la politique, de ce vendredi 4 septembre 2026. Ghislain Kiongo, j'étais à la modération. Merci Adi, merci Kioma, qui était à la mise en onde. On se retrouve prochainement.
3: Merci.

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1: Monsieur, bonjour et merci de suivre ce bulletin d'information. Face à la progression de la maladie à virus Ebola qui a fait plus de 3000 morts à RDC, la conférence épiscopale nationale du Congo, Sengo, lance un cri d'alarme. Dans un message adressé à la presse ce mercredi 10 septembre 2026, la Sengo appelle à une mobilisation accrue autour de la prévention, de la prise en charge de malades et de la protection des communautés. L'Église catholique affirme suivre avec attention l'évolution des 7 et du 7e épidémie d'Ebola déclaré officiellement par le ministère de la Santé publique le 15 mai 2026, ainsi que les documents signés par Mgr Fulgas Muteba, archevêque de Lubumbashi et président de la Sengo. La Sengo déplore de nombreux obstacles qui obstruent la lutte contre l'épidémie. Il s'agit notamment de l'insuffisance d'équipements dans les établissements de santé, les ruptures répétées des stocks, l'absence du matériel de protection à certains sites, la motivation du personnel de santé liée à une prise en charge financière et logistique suffisante, les actes de violence visant les agents sanitaires. L'épiscopat déplore aussi la circulation des fausses informations, des renseignements incomplets et des messages trompeurs autour de la maladie. Certaines croyances attribuant Ebola à une sorcellerie ou à un mauvais sort contribueraient à éloigner des malades et de structures des soins, poursuit les documents. Pour la Sengo, la réponse à Ebola ne peut s'épanouir pas reposer uniquement sur les moyens médicaux. L'adhésion des populations aux mesures de prévention des mères déterminantes. À ce sujet, l'OMS tire la sonnette d'alarme et réclame 1,3 milliard de dollars américains pour éviter ce qu'elle qualifie

0: suspect. Il invite également les autorités compétentes à s'y pencher, a ouï la correspondance de Sami Kita.
1: Selon la société civile, ces malfrats trouvent leurs victimes en cours de route ou dans des parcelles. Ils engagent des discussions pour demander renseignements ou abordent d'autres sujets pour détourner l'attention de leurs cibles. C'est après plusieurs minutes que les victimes se retrouvent déjà dépouillées de leurs biens ou argent, alors que les malfrats se sont aussitôt volatilisés, explique Darius Issiaïra. Il appelle la population à la vigilance pour échapper à toute manipulation de ces voleurs qui, selon lui, utilisent la ruse et l'avoutement pour réussir leur salaire.
2: La communauté, la ville d'Ouïtcha est sous menace des groupes de bandits, des escrocs qui sont entrés de payer la vie chère à la population d'Ouïtcha par escroquerie. Et cela se caractérise par un avoutement. On se rend compte d'avoir été escroqué après leur départ. C'est la raison pour laquelle nous appelons la population tout entière à la vigilance. Si jamais il y a un groupe de personnes qui vient devant vous et veut vous demander beaucoup et en sollicitant certains de vos biens, ça peut être le téléphone, ça peut être votre sac à main, ça peut être tout ce que vous pouvez avoir, de l'argent. Et alors, il faut vraiment être prudent. Nous osons croire que la population va vraiment ouvrir les yeux et bien vouloir analyser par rapport à tout celui qui se présente devant lui, de ne pas céder à toute manipulation.
1: Cet animateur de la société civile de la ville d'Ouïtcha conseille à la population d'alerter les services de sécurité face à tout cas suspect. Darius Issiaïra appelle également ses services à mener des enquêtes pour mettre la main sur cette bande d'escrocs.
2: Nous appelons les services de sécurité à la promptitude toutes les fois qu'il y aura alerte dans ce sens-là. Et de bien vouloir, n'est-ce pas, diligenter les enquêtes pour que ces bandits soient maîtrisés afin d'épargner, n'est-ce pas, la population à ces dangers qu'elle est en train de courir.
1: Selon nos sources, 4 cas de ces genres ont récemment été enregistrés dans la ville d'Ouïtcha. Cette nouvelle forme d'escroquerie vient s'ajouter à une longue liste des cas de vols nocturnes déplorés dans la ville d'Ouïtcha depuis plusieurs mois. Les services de sécurité sont, de leur côté, mobilisés et ont récemment présenté à la population certains bandits déjà arrêtés. Pour s'assurer que ces malfrats répondent de leurs actes, le maire a déjà mis en place une commission chargée du suivi judiciaire des affaires sécuritaires transférées à Beni pour instruction.
0: C'est cela qui marque la fin de ce bulletin d'information. 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
3: Avec les enfants, surtout les jeunes filles qu'on vient prendre de la région de Boutembo-Loubero sous prétexte qu'elles vont travailler dans l'ex-province orientale, sont souvent détournés de la mission initiale et exploités autrement. Et si les parents doivent être vigilants de ne céder leurs enfants aux agents qu'ils connaissent très bien, l'alerte a été donnée par Kaindo Jacqueline, habitant de Boutembo, après un séjour à Mombasa, 26 km pour les fins champêtres. Dans une interview avec Radio Moto Boutembo Beni, cette femme, membre du club des auditeurs de Radio Moto Boutembo Beni, s'est dite être choquée de la vie que mènent les jeunes filles qui viennent de Boutembo et environ dans la contrée de Mombasa, 26 km, à la croire la plupart de jeunes filles, après avoir été apprises dans leur famille sous prétexte qu'elles auront les boulots payants à Nitori, celles-ci y sont malheureusement exploitées dans des maisons de tolérance. Kaindo Jacqueline.
4: Je suis venue de Mombasa à 26 km. La difficulté qui est là, il y a des femmes qui vendent de l'alcool. Elles ont l'habitude de venir prendre des enfants, surtout les jeunes filles, dans la région de Boutembo-Loubero. Elles promettent des emplois, de la vente dans des cafétérias, dans des boutiques. Les enfants viennent de Masereka.

0: de Mageria et d'autres régions du Kivu. Malheureusement, en arrivant à Biakato, elles sont dépouillées de leur téléphone et ne communiquent plus avec leur famille. Nombreuses filles sont dans la province de l'Ituri. Il n'y a aucune communication entre elles et leur famille. Nombreuses filles sont exploitées dans les maisons de tolérance, malheureusement exposées à tous les risques, les VIH-Sida et d'autres infections. Nombreuses filles semblent se délaisser car n'y a pas d'autre choix.
1: Et préoccupée par ce phénomène, notre interlocutrice invite les parents d'être vigilants face aux sollicitations des personnes qui cherchent la main d'œuvre au service de sécurité, de prendre du mécanisme pour mettre la main sur cette bande des femmes qui arrivent régulièrement à Butembo et environ à la recherche des filles sous prétexte qu'elles ont de boulot à leur offrir, alors qu'elles les amènent dans les travaux illicites.
0: Les autorités de Mampasa 26 veulent qu'au niveau de Butembo, on puisse arrêter ces femmes qui transportent les jeunes filles même dans des voitures. Aux parents de renforcer l'encadrement de leurs enfants, surtout les adolescents. Leur apprendre des activités d'entrepreneuriat et des métiers, vu que les régions dans lesquelles on pouvait les amener pour des travaux champêtres sont secouées par la guerre. Mais lorsqu'un enfant a son ami qui travaille, lui aussi sera motivé à travailler. Aussi, ceux qui demandent des berceuses, les parents doivent être vigilants. Il faut te rassurer que la personne qui va avec ton enfant, c'est une bonne personne. Aussi, ne te limite pas à donner ton enfant. Il faut faire le suivi, savoir si ton enfant vit où et comment.
1: À propos recueilli par Joël Mwenge. Et concluant ces propos, notre interlocutrice insiste sur le renforcement de l'éducation familiale à faveur des enfants, surtout les adolescents, pour éviter les dérives comportementales. Et plusieurs déplacés internes vivant en ville de Butembo traversent des moments difficiles. Ils sont dépourvus de tout. La plupart passent des journées en train de quémander auprès des bonnes volontés à travers la ville. Dans un communiqué de presse rendu public jeudi 3 septembre 2026, les réseaux des droits de l'homme en rideau appellent le gouvernement de la nécessité de restaurer la paix dans le milieu d'origine afin que ces déplacés répondent eux-mêmes à leurs besoins vitaux. En attendant, les rideaux saluent et encouragent vivement l'assistance à vivre accordée aux déplacés par le programme alimentaire mondial PAM par les biais des Mwindo Asivinois. Rideau montre qu'en cette période de la rentrée scolaire, plusieurs enfants déplacés éprouvent des sérieuses difficultés de la rentrée scolaire. Plusieurs enfants déplacés sont donc vraiment souffrants et ces déplacés qui éprouvent donc des difficultés de réunir toutes les fournitures afin de démarrer les études dans les bonnes conditions.
2: Ce tapis du PAM du 21 août au 3 septembre 2026 a beaucoup soulagé nombreux déplacés qui manquent de nourriture. Qu'à cette période de la rentrée scolaire, certains enfants déplacés n'ont pas de fourniture scolaire. Ils sont en difficulté car certains sont des orphelins et d'autres, les parents n'ont pas de possibilité. Ainsi, les réseaux s'allient l'assistance à vivre du PAM, sollicitent les autres partenaires de faire autant et surtout d'accompagner les élèves et écoliers déplacés qui sont à besoin à cette période de la rentrée scolaire. Les réseaux rappellent l'État congolais à tout faire pour ramener la paix dans les milliers de provenances de ces déplacés pour qu'ils retournent chez eux.
1: Et avant de parler du sport, sachez qu'une nouvelle antenne de télécommunications en cours d'implantation à Mwenda Tchabekere, dans le Kouban Bolema, secteur de Wenzoya, territoire de Beni. Les lancements de cette connexion est salué par la société civile, estimant que c'est une avancée majeure pour les habitants qui parcouraient de longues distances pour accéder au réseau de télécommunications. L'inauguration de cette antenne est annoncée dans les prochains jours et la disponibilité des réseaux. C'est un reportage de Romulus Nzalumbo. Romulus Nzalumbo, fais-nous les détails.
3: Selo Kitsa Banamwere, président de la société civile Force Vive au village de Kiavikere. L'implantation de cette antenne répond à un besoin exprimé depuis longtemps par la population locale. Jusqu'ici, explique-t-il, les habitants devaient parcourir de longues distances à la recherche des zones bien couvertes par les réseaux de télécommunications, une situation qui compliquait notamment les communications et l'accès aux services liés à la téléphonie mobile.
4: Cette antenne, c'est une préoccupation, c'est-à-dire un besoin de la communauté, puisque la connexion faisait défaut ici. Quand nous avons vu que la maison Iskastel, qui nous a doté cette antenne, a passé au village de Kiavikere, vraiment, nous sommes ravis de la joie, voir ce qu'on ne s'attendrait pas.
3: Kitsabana Mwere salue ici l'installation de cette infrastructure et remercie les partenaires à l'origine de sa mise à place. Il estime que cette nouvelle antenne contribuera à améliorer les conditions de communication des habitants de Bouenda et des avirons.
4: On n'avait pas la connexion. Dans les villages Javikere, nous n'aurons plus les problèmes de la connexion.
5: Comment la population s'est comportée qu'il n'y avait pas encore d'antenne intercellulaire?
4: On s'est déplacé pour aller voir là où ça peut taper. Vous vous réveillez très tôt matin, par appel, et dès que vous abandonnez les milliers là où on s'attend pour communiquer, si on vous recherchait encore de nouveau, on ne vous aurait plus.
3: Le président de la société civile annonce par ailleurs que l'inauguration officielle de l'antenne est prévue dans les prochains jours. Celle-ci devrait permettre l'accès aux réseaux Airtel, Orange et Vodacom, offrant ainsi aux habitants davantage de possibilités pour communiquer et accéder aux services de téléphonie mobile. De retour du village Kiavikere à Mwenda, je suis Romulus Nzalumbo, depuis Mutwanga, Radio Moto Butembo Beni.
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1: L'association sportive Nyuki de Butembo s'est imposée sur l'US Mutsanga à match amical joué ce vendredi 4 septembre 2026 au terrain d'entraînement de l'ITAV. L'unique but de la rencontre a été signé Stani Kambali. L'US Mutsanga a joué ses matchs pour préparer la saison sportive de football 2026-2027 en championnat local de première division de Butembo. Mutsanga, qui avait d'ailleurs occupé la deuxième place et participé au championnat provincial la saison dernière. Nyuki, qui se prépare pour le championnat national de la division 2 à République démocratique du Congo. Et le Congolais Cédric Bakambu s'est engagé pour des prochaines saisons avec San Diego au FC. San Diego, c'est le FC, hein, une équipe évoluant aux États-Unis. Les Congolais quittent le Real Betis d'Espagne, où il a laissé son empreinte sous les couleurs du club espagnol à 69 apparitions, toutes les compétitions confondues. Bakambu a inscrit 15 buts, dont 5 à Ligue 1, à Coupe du Roi d'Espagne, 8 à Ligue Europa et 1 à Ligue Conférence. À 35 ans, Cédric Bakambu ouvre son nouveau chapitre de sa carrière. Avec San Diego, Bakambu devra retrouver du temps, des jeux et de la régularité avec l'objectif de revenir à son meilleur niveau pour ses prochaines échéances avec la sélection de la RDC. Et dans une autre discipline, il s'agit du cyclisme. Le ministre des Sports et Loisirs, Didier Boudimbo, a réussi mercredi dernier à Kinshasa les cyclistes congolais Miguel Massaï Saï, engagé dans une traversée de l'Afrique à vélo pour promouvoir la paix à RDC, parti de Goma le 1er mai dernier. Miguel a rejoint Kinshasa après plus de 2 mois de route. Il s'apprête à entamer la seconde phase de son périple qui le conduira jusqu'au Maroc en traversant une quinzaine de pays sur un parcours d'environ 14 000 kilomètres. Voilà tout pour ces informations. Rémias Fataki, je te dis merci pour la mise en onde et le programme se poursuivra.
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0: 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L'ISDER Boutembo assure la formation des techniciens à développement rural et des techniciens agricoles dans les cycles de licence et de master. 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Le chef des travaux, ingénieur Mwimbe Mutrahinga de Gracias, a signé ce communiqué. 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Le chef des travaux, Kanyeren Zilamba, a signé ce communiqué. 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
8: Il est 21h ici à la maison de la radio. Bienvenue à suivre la dernière session des nouvelles qui commence par le grand titre.
9: Le journal Eugène Catalico.
8: À la une ce soir, la Senco alerte sur la 17e épidémie d'Ebola RDC. La Senco appelle à la mobilisation pour la prévention. Pendant ce temps, l'OMS réclame 1,3 milliard de dollars américains pour éviter une hécatombe. À Butembo, le pont métallique à Bakoul s'est effondré ce vendredi 4 septembre 2026 au passage d'un camion chargé de sable utilisé comme déviation pour les travaux de l'axe La Concorde de Rwanda. Sa destruction complique déjà la circulation. Les usagers s'en plaignent. Voilà tout pour les titres, les détails dans un instant. Bienvenue et bonsoir à tous. Face à la progression de la maladie à virus Ebola qui a fait plus de 3000 morts en RDC, la conférence épiscopale nationale du Congo lance un cri d'alarme. Dans un message adressé à la presse mercredi 2 septembre 2026, la Senco appelle à une mobilisation accrue autour de la prévention, de la prise en charge des malades et de la protection des communautés. Georges Makeo pour les détails.
10: La Senco affirme suivre avec attention l'évolution de cette 17e épidémie d'Ebola, déclarée officiellement par le ministère de la Santé publique le 15 mai 2026. À en croire le document signé par Mgr Fulgence Muteba, archevêque de Lubumbashi et président de la Senco, consulté par Radio Okapi.net, les évêques de la Senco déplorent de nombreux obstacles qui obstruent la lutte contre l'épidémie. Il s'agit notamment de l'insuffisance d'équipements dans les établissements de santé, les ruptures répétées des stocks, l'absence du matériel de protection à certains sites, la démotivation du personnel de santé liée à une prise en charge financière et logistique insuffisante, les actes de violence visant des agents sanitaires. L'épiscopat déplore ainsi la circulation des fausses informations, des renseignements incomplets et des messages trompeurs autour de la maladie. Certaines croyances attribuant Ebola à la sorcellerie ou à un mauvais sort contribueraient à éloigner des malades et des structures de soins, poursuit le document. Pour la Sengo, la réponse à Ebola ne peut cependant pas reposer uniquement sur les moyens médicaux. L'adhésion des populations aux mesures de prévention demeure déterminante. En ce sujet, l'OMS tire la sonnette d'alarme et réclame les 1,3 milliard de dollars pour éviter ce qu'elle qualifie d'hécatombe. Cette organisation insiste sur le fait que la riposte contre Ebola en République démocratique du Congo se joue aussi sur l'intérêt financier. L'OMS s'est exprimée au cours d'une réunion de formation virtuelle avec les États membres.
8: Métallique dit Kabakou, le citoyen Céline Vungi A dans le quartier Vungi en commune Moussoussa, ville de Butembo, s'est effondré le matin ce vendredi 4 septembre 2026. À la base, cet effondrement, le passage d'un véhicule poids lourd qui transportait du sable. Ces pots qui a cédé servaient de déviation pour les usagers en raison des travaux de modernisation de certains axes routiers, dont les trossos, la Concorde et Rwanda. Cet effondrement complique davantage la circulation urbaine. Abordé sur place par Radio Moto Butembo Beni, les usagers se désolent du fait qu'ils seront d'office contraints d'emprunter des routes secondaires pour arriver en destination. Ils demandent aux autorités compétentes de penser urgemment à la réhabilitation de ces ponts d'intérêt commun.
11: C'était très important pour la population ainsi que pour les élèves qui allaient à l'école primaire Tourou ici. Les élèves passaient là-bas souvent. J'aimerais que les autorités, la personne qui a passé là-bas avec son véhicule, puisse réaménager ses ponts le plus tôt possible. Qu'on réhabilite ça plus que ce qui était même là auparavant. Ça fait longtemps.
8: Au cours de cet incident d'effondrement, aucune perte en vie humaine n'a été déplorée. Et la société civile Force Vive de Boulengera appelle les conducteurs des tricycles au strict respect du code de la route. Cet appel a été lancé ce vendredi 4 septembre lors d'une rencontre organisée avec les membres de l'association des taximens et tricycles véhicules au Congo à Teveko, section de Butembo. Cette rencontre avait pour objectif de sensibiliser les conducteurs sur les comportements à risque susceptibles de provoquer des accidents de circulation et de mettre en danger la vie des passagers. Les détails, Rossella Mwanampenzi.
12: Au cours des échanges, John Palou Kameta a dénoncé les pratiques considérées comme dangereuses, notamment l'excès de vitesse. Il a également insisté sur l'interdiction de conduire pour les personnes âgées de moins de 18 ans. La société civile de Boulengera a appelé les responsables de l'ATT VECO à renforcer le contrôle de leurs membres. Pour la société civile, le respect du code de la route est une responsabilité collective en fait de protéger aussi bien les conducteurs que les passagers et les autres usagers de la route.
13: De sensibiliser ces conducteurs au respect du code de la route parce que les taximens de tricycles ne sont pas épargnés du respect du code de la route parce qu'ils sont en train d'exposer les vies de leurs clients et leur propre vie. Rappeler que quand on est en train de conduire, on doit se rassurer d'être de bon état sur le plan mental. Nous sommes revenus sur le respect de la loi qui interdit les affaires au volant. Nous pensons que les responsables de cette association vont renforcer cette sensibilisation. Tous ces conducteurs s'approprient notre message parce que le respect du code de la route doit être vraiment un combat de tous pour qu'il soit respecté. Et ici, on doit le rappeler que le non-respect donc même de ce code de la route expose beaucoup de citoyens aux accidents.
12: La société civile annonce par ailleurs d'autres actions de sensibilisation si le comportement dangereux continue de persister sur les routes. Les conducteurs présents à cette rencontre se sont engagés à transmettre ces recommandations à leurs collègues.
8: Et plusieurs déplacés internes vivant en ville de Butembo traversent des moments difficiles. Ils sont dépourvus de tout. La plupart passent des journées en train de quémander auprès des bonnes volontés à travers la ville. Dans ce communiqué de presse rendu public ce jeudi 3 septembre 2026, Les réseaux pour les droits de l'homme, REDO, rappellent le gouvernement de la nécessité de restaurer la paix dans leur milieu d'origine afin que ces déplacés répondent eux-mêmes à leurs besoins vitaux. En attendant, les REDO saluent et encouragent vivement l'assistance à vivre accordée aux déplacés par le Programme alimentaire mondial PAM. Par les biens des Mouindo Wassivinois, REDO montre qu'en cette période de la rentrée scolaire, plusieurs enfants déplacés éprouvent de sérieuses difficultés de réunir toutes les fournitures afin de démarrer les études dans de bonnes conditions. Maître Mouindo Wassivinois.
14: Cet appui du PAM du 21 août au 3 septembre 2026 a beaucoup soulagé nombreux déplacés qui manquent de nourriture. Qu'à cette période de la rentrée scolaire, certains enfants déplacés n'ont pas de fourniture scolaire. Ils sont en difficulté car certains sont des orphelins et d'autres, les parents n'ont pas de possibilités. Ainsi, les REDO s'allient l'assistance à vivre du PAM, sollicitent les autres partenaires de faire autant et surtout d'accompagner les élèves et écoliers déplacés qui sont à besoin à cette période de la rentrée scolaire. Les REDO rappellent l'État congolais à tout faire pour ramener la paix dans les milliers de provenances de ces déplacés pour qu'ils retournent chez eux.
8: Les enfants, surtout les jeunes filles, conviées prendre de la région de Butembo-Lubero sous prétexte qu'elles vont travailler dans l'ex-province orientale, sont souvent déroutées de la mission initiale et exploitées autrement. Ainsi, les parents doivent être vigilants de ne céder leurs enfants aux gens qu'ils connaissent très bien. L'alerte a été donnée par Kaindo Jacqueline, habitant de Butembo, après un séjour à Mambasa, 26 km pour des faits champêtres. Dans une interview avec Radio Moto Butembo Bénin, cette femme, membre du club des auditeurs de la RMBB, s'est dit être choquée de la vie que mène la jeune fille qui vient de Butembo et environ dans la contrée de Mambasa, 26 km. On la croit, la plupart des jeunes filles, après avoir été prises dans leur famille sous prétexte qu'elles auront des boulots payants en Ituri, celles-ci y sont malheureusement exploitées dans des maisons de tolérance. Kaindo Jacqueline.
15: Je suis venue de Mambasa à 26 km. La difficulté qui est là, il y a des femmes qui vendent de l'alcool. Elles ont l'habitude de venir prendre des enfants, surtout les jeunes filles, dans la région de Butembo-Lubero. Elles promettent des emplois, de la vente dans des cafétérias, dans des boutiques. Les enfants viennent de Masereka, de Mageria et d'autres régions du Kivu. Malheureusement, en arrivant à Biakato, elles sont dépouillées de leur téléphone et ne communiquent plus avec leur famille. Nombreuses filles sont dans la province de l'Ituri. Il n'y a aucune communication entre elles et leur famille. Nombreuses filles sont exploitées dans les maisons de tolérance, malheureusement exposées à tous les risques, les VIH, SIDA et d'autres infections. Nombreuses filles semblent se délaisser car n'y a pas d'autre choix.
8: Et préoccupée par ces phénomènes, notre interlocutrice invite les parents d'être vigilants face aux sollicitations des personnes qui cherchent la main d'œuvre au service de sécurité, de prendre des mécanismes pour mettre la main sur cette bande de femmes qui arrivent régulièrement à Butembo et environ à la recherche des filles sous prétexte qu'elles ont des boulots à leur offrir alors qu'elles les amènent dans des travaux illicites. Madame Kaindo Jacqueline.
15: Les autorités de Mambasa 26 veulent qu'au niveau de Butembo, on puisse arrêter ces femmes qui transportent les jeunes filles même dans des voitures. Aux parents de renforcer l'encadrement de leurs enfants, surtout les adolescents. Leur apprendre des activités d'entrepreneuriat et des métiers, vu que les régions dans lesquelles on pouvait les amener pour des travaux champêtres sont secouées par la guerre. Mais lorsqu'un enfant a son ami qui travaille, lui aussi sera motivé à travailler. Aussi, ce qui demande des berceuses, les parents doivent être vigilants. Il faut te rassurer que la personne qui va avec ton enfant, c'est une bonne personne. Aussi, ne te limite pas à donner ton enfant. Il faut faire le suivi, savoir si ton enfant vit où et comment.
8: Et conclut à ces propos, notre interlocutrice insiste sur le renforcement de l'éducation familiale en faveur des enfants, surtout des adolescents, pour éviter les dérives comportementales. Une nouvelle antenne de télécommunication est à court d'implantation à Mwenda Kiavikere dans le groupement Bolema, secteur de Rouenzori en territoire du Bénin. Le lancement de cette connexion est salué par la société civile, estimant que c'est une avancée majeure pour les habitants qui parcouraient de longues distances pour accéder aux réseaux de télécommunications. L'inauguration de cette antenne est annoncée dans les prochains jours et la disponibilité des réseaux. C'est un reportage signé Romulus Nzalumbo.
16: Selo Kitsabana Mwere, président de la société civile Force Vive au village de Kiavikere. L'implantation de cette antenne répond à un besoin exprimé depuis longtemps par la population locale. Jusqu'ici, explique-t-il, les habitants devaient parcourir de longues distances à la recherche des zones bien couvertes par les réseaux de télécommunications, une situation qui compliquait notamment les communications et l'accès aux services liés à la téléphonie mobile.
17: Cette antenne, c'était une préoccupation, c'est-à-dire un besoin de la communauté, puisque la connexion faisait défaut ici. Quand nous avons vu que la maison Iskastel, qui nous a doté cette antenne, a passé au village de Kiavikere, vraiment, nous sommes ravis de la joie, voir ce qu'on ne s'attendrait pas.
16: Kitsabana Mwere salue ici l'installation de cette infrastructure et remercie les partenaires à l'origine de sa mise à place. Il estime que cette nouvelle antenne contribuera à améliorer les conditions de communication des habitants de Bouenda et des environs.
17: On n'avait pas la connexion. Dans les villages Kiavikere, nous n'aurons plus les problèmes de la connexion.
18: Comment la population s'est comportée qu'il n'y avait pas encore d'antenne intercellulaire?
17: On s'est déplacé pour aller voir là où ça peut taper. Vous vous réveillez très tôt matin par appel et dès que vous abandonnez les milieux là où on s'attend pour communiquer, si on vous recherchait encore de nouveau, on ne vous aurait plus.
16: Le président de la société civile annonce par ailleurs que l'inauguration officielle de l'antenne est prévue dans les prochains jours. Celle-ci devrait permettre l'accès aux réseaux Airtel, Orange et Vodacom, offrant ainsi aux habitants davantage de possibilités pour communiquer et accéder aux services de téléphonie mobile. De retour du village Kiavikere à Mwenda, je suis Romulus Nzalumbo, depuis Mutuanga, Radio Moto Butembo Beni.
8: Par cette information de Romulus Nzalumbo qui prend fait la première partie de ce radio-journal, prenons une pause avant de parler sport.
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21: L'association sportive Nyuki de Butembo s'est imposée sur l'US Mutsanga à match amical joué ce vendredi 4 septembre 2026 au terrain d'entraînement de l'ITAV. L'unique but de la rencontre a été signé Stani Kambali. L'US Mutsanga a joué ce match hein, pour préparer la saison sportive de football 2026-2027 en championnat local de première division de Butembo. Mutsanga, qui avait d'ailleurs occupé la deuxième place et participé au championnat provincial la saison dernière. Nyuki, qui se prépare pour le championnat national de la division 2 à République démocratique du Congo. Et le Congolais Cédric Bakambu s'est engagé pour des prochaines saisons avec San Diego au FC. San Diego, c'est le FC, hein, une équipe évoluant aux États-Unis. Le Congolais quitte le Real Betis d'Espagne où il a laissé son empreinte sous les couleurs du club espagnol. À 69 apparitions, toutes les compétitions confondues, Bakambu a inscrit 15 buts, dont 5 à Ligue 1, à Coupe du Roi d'Espagne, 8 à Ligue Europa et 1 à Ligue Conférence. À 35 ans, Cédric Bakambu ouvre son nouveau chapitre de sa carrière. Avec San Diego, Bakambu devra retrouver du temps, des jeux et de la régularité avec l'objectif de revenir à son meilleur niveau pour ses prochaines échéances avec la sélection de la RDC. Et dans une autre discipline, il s'agit du cyclisme. Le ministre des Sports et Loisirs, Didier Boudimbo, a réussi mercredi dernier à Kinshasa les cyclistes congolais Miguel Massaï Saï engagé dans une traversée de l'Afrique à vélo pour promouvoir la paix à RDC, parti de Goma le 1er mai dernier. Miguel a rejoint Kinshasa après plus de 2 mois de route. Il s'apprête à entamer la seconde phase de son tour qui le conduira jusqu'au Maroc en traversant une quinzaine de pays sur un parcours d'environ 14 000 kilomètres. Voilà tout pour ces informations. Rémias Fataki, je te dis merci pour la mise en onde et le programme se poursuit.
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8: Et en revue de presse, c'est vendredi 4 septembre, la presse de la capitale congolaise s'intéresse particulièrement à deux sujets. Les questions et controverses autour du dialogue national ainsi que la participation du chef de l'État Félix Tshisekedi à Sao Tomé à la cérémonie d'investiture de Carlos Villanova. Commençons cette revue de presse avec le tri hebdomadaire Congo Nouveau qui titre à sa une « L'ordonnance présidentielle traîne dialogue, Tshisekedi joue-t-il au chrono ?» Les journaux mettent en avant l'attente autour de la signature des ordonnances présidentielles censées structurer le dialogue national. Congo Nouveau s'intéresse sur la gestion du calendrier par les pouvoirs, estimant que l'absence de ces textes maintient les processus au stade des promesses politiques et suscite des interrogations sur le contrôle du calendrier. De son côté, Actualité possédée se focalise sur les propos de Nicolas Kazadi concernant l'organisation de ces forums. Les médias en ligne soulignent que l'ancien ministre justifie la non-inclusion du groupe républicain FC1-23 dans les discussions politiques orientant la prise en charge de ces questions sécuritaires vers les processus de négociation externes. Dans la même perspective, le quotidien Info 27 démontre pourquoi les groupes armés comme la FCM23 ne peuvent siéger au dialogue national souverain. Cette position est appuyée par le ministre des Droits humains Samuel Mbemba qui, depuis Kenge, plaide pour un dialogue populaire partant de la base provinciale et rejetant toute confusion entre acteurs politiques et mouvements armés, souligne le journal. Et l'agence congolaise de presse rapporte pour sa part l'appel lancé aux forces vives de la nation pour une mobilisation générale en vue de consolider la paix et la refondation de l'État. Dans un autre chapitre, les potentielles notes, Félix Tshisekedi dit à Sao Tomé pour l'investiture de Carlos Villanova. Selon les confrères, la participation de Félix Tshisekedi à cette cérémonie dépasse les cadres protocolaires. Elle traduit, selon la présidence congolaise, l'importance que Kinshasa accorde à ses relations avec Sao Tomé, un principe. Les autorités congolaises y voient une manifestation de la qualité des rapports d'amitié et des coopérations développées entre les deux États. Les tabloïds insistent sur le maintien et le resserrement de la coopération politique et diplomatique directe entre la RDC et Sao Tomé en principe. 7 sur 7 possédés mettent en relief la dimension multilatérale de ces déplacements, indiquant que cette démarche vise la consolidation de l'unité africaine et les renforcements des liens entre nations du continent. Voilà tout, amis auditeurs de la Radio Moto Butembo Beni, pour cette session des nouvelles. Merci à vous tous de l'avoir écouté. Moi, c'est Eugène Catalico, je vous l'ai présenté. Merci à notre technicien et à toute l'équipe rédactionnelle qui a concouru à la réalisation de ces radiojournaux. Au revoir et portez-vous bien.